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0: Il est 3h.
1: David Riffon avec vous pour ces informations. De nouveaux nuages noirs au-dessus du géant chimique BASF. Le plus grand groupe chimique au monde va à nouveau réduire ses coûts et des emplois vont y passer. Dans une interview au journal allemand Handelsblatt, le patron de BASF affirme qu'il souhaite réduire de 20% les coûts de ses activités principales d'ici 2029. Selon son dirigeant, il s'agit de l'un des plus vastes programmes d'optimisation jamais lancés par BASF et cela conduira à une nouvelle activité de base avec moins de personnel. BASF dispose d'un important site à Anvers. Fin octobre dernier déjà, le géant allemand de la chimie avait annoncé de nouvelles économies pour ce site qui est la deuxième plus grande implantation de production du groupe. Journée clé ce jeudi au Parlement fédéral avec le vote de la loi programme très attendue par la majorité Arizona. La loi programme contient une série de réformes validées lors de l'accord budgétaire de novembre, notamment l'emblématique réforme qui prévoit par deux fois le plafonnement de l'indexation des salaires au-delà de 4000 euros bruts et des allocations au-delà de 2000 euros bruts. Donald Trump estime qu'une escalade ne sera pas nécessaire à Cuba. Cet endroit est en train de tomber en ruine de toute façon. C'est ce qu'a dit le président américain à la presse au retour d'un déplacement dans le Connecticut. Donald Trump a qualifié de très grand jour l'inculpation par la justice américaine de l'ex-président cubain Raúl Castro, 94 ans, dans un dossier qui remonte à 1996. Deux avions civils pilotés par des opposants aux dirigeants cubains avaient été abattus. Raúl Castro est accusé de meurtre. Pour le président actuel de Cuba, il s'agit d'une manœuvre politique sans aucun fondement juridique et qui ne cherche qu'à grossir le dossier que les États-Unis fabriquent pour justifier l'insensé projet d'une agression militaire contre Cuba. Aston Villa et ses Diables Rouges, Youri Tielemans et Amadou Onana, ont remporté l'Europa League ce mercredi soir à Istanbul. En finale, ils ont battu les Allemands de Fribourg 3-0. Soirée parfaite d'ailleurs pour le capitaine des Diables Rouges qui a ouvert le score d'une superbe frappe en fin de première période. Ce jeudi, en championnat, place à la 9e journée des Champions Playoffs, l'avant-dernière et peut-être déjà la décisive pour le titre. Bruges sera champion s'il fait au moins aussi bien à Malines que l'Union dans le même temps face à la Gantoise. Merci de nous suivre, où que vous soyez, passez une belle et douce nuit.
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0: Il est 4 heures.
1: David Riffon avec vous pour ces informations. De nouveaux nuages noirs au-dessus du géant chimique BASF. Le plus grand groupe chimique au monde va à nouveau réduire ses coûts et des emplois vont y passer. Dans une interview au journal allemand Handelsblatt, le patron de BASF affirme qu'il souhaite réduire de 20% les coûts de ses activités principales d'ici 2029. Selon son dirigeant, il s'agit de l'un des plus vastes programmes d'optimisation jamais lancés par BASF et cela conduira à une nouvelle activité de base avec moins de personnel. BASF dispose d'un important site à Anvers. Fin octobre dernier déjà, le géant allemand de la chimie avait annoncé de nouvelles économies pour ce site qui est la deuxième plus grande implantation de production du groupe. Journée clé ce jeudi au Parlement fédéral avec le vote de la loi programme, très attendue par la majorité Arizona. La loi programme contient une série de réformes validées lors de l'accord budgétaire de novembre, notamment l'emblématique réforme qui prévoit par deux fois le plafonnement de l'indexation des salaires au-delà de 4000 euros bruts et des allocations au-delà de 2000 euros bruts. Donald Trump estime qu'une escalade ne sera pas nécessaire à Cuba. Cet endroit est en train de tomber en ruine de toute façon. C'est ce qu'a dit le président américain à la presse au retour d'un déplacement dans le Connecticut. Donald Trump a qualifié de très grand jour l'inculpation par la justice américaine de l'ex-président cubain Raúl Castro, 94 ans, dans un dossier qui remonte à 1996. Deux avions civils pilotés par des opposants aux dirigeants cubains avaient été abattus. Raúl Castro est accusé de meurtre. Pour le président actuel de Cuba, il s'agit d'une manœuvre politique sans aucun fondement juridique et qui ne cherche qu'à grossir le dossier que les États-Unis fabriquent pour justifier l'insensé projet d'une agression militaire contre Cuba. Aston Villa et ses Diables Rouges, Youri Tielemans et Amadou Onana, ont remporté l'Europa League ce mercredi soir à Istanbul. En finale, ils ont battu les Allemands de Fribourg 3-0. Soirée parfaite d'ailleurs pour le capitaine des Diables Rouges qui a ouvert le score d'une superbe frappe en fin de première période. Ce jeudi, en championnat, place à la 9e journée des Champions Play-off, l'avant-dernière et peut-être déjà la décisive pour le titre. Bruges sera champion s'il fait au moins aussi bien à Malines que l'Union dans le même temps face à la Gantoise. Merci de nous suivre, où que vous soyez, passez une belle et douce nuit.
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0: Il est 5 heures.
1: David Riffon avec vous pour ces informations. De nouveaux nuages noirs au-dessus du géant chimique BASF. Le plus grand groupe chimique au monde va à nouveau réduire ses coûts et des emplois vont y passer. Dans une interview au journal allemand Handelsblatt, le patron de BASF affirme qu'il souhaite réduire de 20% les coûts de ses activités principales d'ici 2029. Selon son dirigeant, il s'agit de l'un des plus vastes programmes d'optimisation jamais lancés par BASF et cela conduira à une nouvelle activité de base avec moins de personnel. BASF dispose d'un important site à Anvers. Fin octobre dernier déjà, le géant allemand de la chimie avait annoncé de nouvelles économies pour ce site qui est la deuxième plus grande implantation de production du groupe. Journée clé ce jeudi au Parlement fédéral avec le vote de la loi programme, très attendue par la majorité Arizona. La loi programme contient une série de réformes validées lors de l'accord budgétaire de novembre, notamment l'emblématique réforme qui prévoit par deux fois le plafonnement de l'indexation des salaires au-delà de 4000 euros bruts et des allocations au-delà de 2000 euros bruts. Donald Trump estime qu'une escalade ne sera pas nécessaire à Cuba. Cet endroit est en train de tomber en ruine de toute façon, c'est ce qu'a dit le président américain à la presse au retour d'un déplacement dans le Connecticut. Donald Trump a qualifié de très grand jour l'inculpation par la justice américaine de l'ex-président cubain Raúl Castro, 94 ans, dans un dossier qui remonte à 1996. Deux avions civils pilotés par des opposants aux dirigeants cubains avaient été abattus. Raúl Castro est accusé de meurtre. Pour le président actuel de Cuba, il s'agit d'une manœuvre politique sans aucun fondement juridique et qui ne cherche qu'à grossir le dossier que les États-Unis fabriquent pour justifier l'insensé projet d'une agression militaire contre Cuba. Aston Villa et ses Diables Rouges, Youri Tielemans et Amadou Onana ont remporté l'Europa League ce mercredi soir à Istanbul. En finale, ils ont battu les Allemands de Fribourg 3-0. Soirée parfaite d'ailleurs pour le capitaine des Diables Rouges qui a ouvert le score d'une superbe frappe en fin de première période. Ce jeudi, en championnat, place à la 9e journée des Champions Playoffs, l'avant-dernière et peut-être déjà la décisive pour le titre. Bruges sera champion s'il fait au moins aussi bien à Malines que l'Union dans le même temps face à la Gantoise. Merci de nous suivre, où que vous soyez, passez une belle et douce nuit.
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0: Bonjour, il est très précisément 5h30 et nous sommes le jeudi 21 mai et ça va être encore une très très belle journée sur Classique 21.
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Bonjour, voilà 55 ans exactement, le 21 mai 1971, What's Going On de Marvin Gaye débarquait chez les disquaires et bouleversait ainsi la soul américaine. Inspiré par les manifestations contre la guerre du Vietnam, les tensions raciales, avec cet album, on peut le dire, hein, et sur lequel il a un contrôle artistique total et politique, Marvin Gaye abandonne cette image de chanteur de la Motown un peu romantique pour livrer là un disque engagé, humain, empreint de spiritualité. Un album devenu sans doute le plus important de sa carrière parce qu'il lui donne non seulement cette liberté artistique, hein, mais qui lui permet aussi de quelque part de rentrer dans l'histoire en signant quelques standards. Des titres comme Mercy Mercy Me, Inner City Blues ou What's Going On sont repris au fil des ans par des générations d'artistes, hein, de John Mayer à Robert Palmer, de Joe Cocker qu'on écoutera tout à l'heure à Sarah Vaughan. Et 55 ans plus tard, eh bien, la question aussi de l'utilité de la guerre et de ses conséquences reste d'actualité. Une chanson comme What's Happening Brother, hein, qu'on retrouve sur ce disque, dont les paroles ont été écrites sur base des récits rapportés par le propre frère de Marvin Gaye, vétéran de la guerre du Vietnam. Eh bien, cette chanson que voici sur Classic 21 démontre bien l'absurdité et les traumatismes de n'importe quelle guerre, quelle que soit l'époque. Aujourd'hui, dans Time Machine, What's Going On, un chef-d'œuvre qui fête ses 55 ans. Bon réveil sur Classic 21.

0: Un classique parmi les classiques, de nombreuses fois réinterprété et dont la version originale est gravée sur l'album de Marvin Gaye, What's Going On, qui fête aujourd'hui son 55e anniversaire. Mercy, Mercy Me, ici, qu'on écoutait dans cette version signée par Robert Palmer en 1990. D'ici quelques petites minutes, c'est Raphaël Scaini qui va vous accueillir avec la playlist de Coffee on the Rock. Ce sera juste après la météo, les informations de 6h. Pour vous y conduire, et bien on va replonger quelques instants dans cet album de Marvin Gaye avec le très poignant Save the Children. Bon réveil sur Classique 21.
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3: Ce matin, bonne nouvelle, le soleil va s'imposer rapidement après la disparition de quelques bandes de nuages bas. La matinée sera douce et lumineuse avec un vent orienté de secteur sud-ouest, un vent qui sera bien plus calme que ces derniers jours. Cet après-midi, le beau temps se confirme avec quelques nuages sans conséquence, de belles éclaircies et pas une seule goutte de pluie à l'horizon. Les températures repassent légèrement au-dessus des normales de saison avec 19 à 20 degrés sur la hauteur de l'Ardenne cet après-midi, 20 degrés en bord de mer et de 21 à 22 degrés en moyenne dans les autres régions. On va bien profiter de cette belle journée.
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3: Bon début de journée, nous sommes jeudi matin. 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
3: Olivia Rox, bonjour.
6: Bonjour Raphaël, bonjour tout le monde.
3: Et ma chère Olivia, il va faire beau aujourd'hui, c'est le retour du printemps. Est-ce que c'est le printemps sur les routes aussi? Est-ce que tout va bien?
6: Alors tout va bien, mais j'ai quand même un accident à vous signaler. C'est en direction du littoral, donc quand vous arrivez depuis Bruxelles, sur le 40, à hauteur de Zweinaert, passage difficile dans la bretelle d'accès. Pour le reste, pour le moment, tout se passe bien, même dans les transports en commun.
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3: Et c'est François Kirsch qui nous informe. Bonjour.
7: Paolo Falzone doit-il être jugé pour l'assassinat d'un Gilles de Strepy-Bracny? Un avocat va le demander. Il a identifié un moment où, selon lui, l'accusé a eu le temps de réfléchir et a fait le choix de tuer. Une enquête de la VRT révèle le clientélisme à l'œuvre dans l'attribution des logements au foyer Anderlechtois. Victoire d'Aston Villa et de ses deux Diables Rouges en finale de l'Europa League. Bonjour à toutes et tous. Paolo Falzone doit-il être jugé pour assassinat par la cour d'assises de Mons? Il est accusé du meurtre de cette personne à Strepy-Bracny en 2022 lorsqu'il a foncé avec sa voiture dans le cortège carnavalesque. L'avocat Jean-Philippe Mayence a annoncé qu'il demanderait aujourd'hui que le décès d'un Gilles, en particulier Frédéric D'Andrea, soit requalifié en meurtre avec préméditation. Il estime qu'en transportant le Gilles sur le capot, Paolo Falzone avait le temps de réfléchir et qu'il a délibérément choisi de freiner et de franchir le corps avec sa voiture.
8: Je considère qu'en ce qui concerne le meurtre de Gilles D'Andrea, et uniquement pour celui-là, je considère que le fait qu'il ait eu une vingtaine de secondes pour réfléchir à la situation et donc pouvoir décider en tout cas de s'arrêter, de freiner ou ce que l'on veut, mais son choix était différent. Il a roulé avec le Gilles sur le capot pendant 20 secondes, il l'a vu que ça le gênait et il a décidé quoi? Ben moi je veux que ce Gilles dégage, donc je donne un coup de frein, ce qui est un raisonnement rationnel, pour qu'il tombe, et puis il roule dessus et puis il s'en va de manière rapide. Ça montre qu'il a choisi, qu'il a réfléchi de manière claire à la manière dont il voulait agir, et ça s'appelle être de la préméditation. La loi ne prévoit pas qu'il faille des heures de préméditation pour que celle-ci existe.
7: Une interview de Florence Dussart. Le défilé des témoins du drame et des victimes se poursuit aujourd'hui devant la cour. Un an et demi d'enquête, 11 travailleurs et 10 anciens travailleurs du foyer Anderlechtois interrogés. Le magazine Panneau de la VRT a diffusé hier soir un reportage de 45 minutes sur la société anderlechtoise de logements sociaux et le rôle de son président, le PS Lotfi Mostefa. Le reportage montre un système bien organisé de clientélisme et de favoritisme dans l'attribution des logements. Philippe Carlo.
9: Le point fort du reportage, c'est le témoignage de l'ancienne secrétaire du président du foyer Anderlechtois, licenciée en février de cette année pour rupture de confiance. Elle raconte avoir envoyé, avant les élections communales de 2024, un courrier aux quelques 800 personnes ayant reçu un logement du foyer Anderlechtois au cours de la législature, à la demande de Lotfi Mostefa.
10: Lui veillait absolument à ce que je lui tienne un document Excel avec les contacts, les noms des personnes, les adresses, ce qu'on a fait pour eux et avec les numéros de téléphone.
9: Les journalistes de Panneau ont aussi mis la main sur un échange entre Lotfi Mostefa et son ancienne secrétaire pendant la campagne électorale.
11: Très préparé à un public postage avec les 800, 900 attributions de logement. Et alors on les classe par quartier, quoi. Et on aura, je crois, des gens. Ça va, merci. Hein.
9: En contrepoint, le directeur du département locataire du foyer Anderlechtois, Olivier Lodzia, minimise l'influence du président.
12: Il existe une procédure
0: très clair, verrouillé et canassé.
12: Est-ce que c'est respecté?
0: Comme je vous le disais, il y a un délégué de la SLRB qui prend les décisions pour l'attribution de logements. Ça ne revient pas au président ni même au foyer de l'électeur.
9: Lotfi Mostafa a refusé de répondre face caméra aux questions des journalistes.
7: La Belgique, en la personne du ministre des Affaires étrangères, convoque l'ambassadrice israélienne pour avoir des explications suite à la diffusion d'une vidéo humiliante pour les militants de la flottille pour Gaza, Fiorine Michaud.
13: Oui, Maxime Prévost, dans sa convocation, fait référence à une vidéo diffusée hier par le ministre israélien de la Sécurité nationale, Itamar Ben-Gvir. Sur celle-ci, on peut voir des dizaines de militants de la flottille pour Gaza. Ils sont menottés, agenouillés, la tête vers le sol. Sur les images, plusieurs actes de violence sont infligés aux détenus. Certains sont poussés par des gardes, d'autres traînés au sol. Enfin, au milieu de ces prisonniers, le ministre israélien, Itamar Ben-Gvir, parade fièrement, rigole et souhaite la bienvenue en Israël.
7: Cette vidéo où l'on voit le ministre israélien d'extrême droite a donc suscité de vives réactions.
13: Oui, la France, l'Espagne, l'Italie, les Pays-Bas, le Canada, la Nouvelle-Zélande et la Belgique ont tous convoqué les ambassadeurs israéliens dans leur pays. L'ambassadeur états-unien en Israël a lui qualifié les actes de la vidéo de méprisables et le tollé ne s'arrête pas là. La vidéo est désapprouvée au sein même du gouvernement israélien. Le ministre des Affaires étrangères a accusé son collègue d'avoir est sciemment nuit à l'image d'Israël et le Premier ministre Benjamin Netanyahou estime que la vidéo n'est pas conforme aux valeurs du pays.
7: Au total, la flottille pour Gaza était composée de 430 militants de 56 nationalités différentes, dont plusieurs Belges. Au diapason des maires de Paris ou de Marseille, le bourgmestre de Forêt, Charles Papens, demande l'annulation du concert de Patrick Bruel prévu à Forêt Nationale en octobre. Le bourgmestre n'a pas le pouvoir d'annuler ce concert, mais il considère que vu la gravité des accusations et le nombre de plaintes, le chanteur devrait mettre sa carrière entre parenthèses le temps que justice soit rendue. Patrick Bruel est visé par au moins 9 plaintes pour viol et agression sexuelle. Aston Villa a gagné la finale de l'Europa League. Les Anglais, favoris de la compétition, se sont imposés 3-0 face aux Allemands de Fribourg. Deux Belges ont participé à la fête de Diable Rouge. Le premier, Youri Tielemans, est l'auteur du premier but de son équipe. Aston Villa, une magnifique reprise de volée sur un corner juste avant la mi-temps. Un but qui a lancé son équipe vers la victoire. Et puis, l'autre Belge d'Aston Villa, Madou Onana, est monté à la 66e minute de jeu et décroche un premier trophée dans sa carrière.
14: Incroyable, pas les mots, j'ai plus de voix alors que la soirée n'a même pas encore commencé, mais c'est incroyable. Donc, un plaisir de vivre ce moment-là avec ma famille en plus, c'est incroyable, j'y crois pas, c'est de la folie.
15: Le but de Youri,
14: je m'attendais pas à moi. Il l'a faite à Young Boys l'année dernière en Champions League, il nous l'a refait, la spéciale.
15: Bon, comment on met une coupe en poche, les trois points on sait, mais la coupe
14: celle-là. Dans le maillot, celle-là.
7: Une interview de Benjamin Dessenac, une première balle de match pour le club de Bruges. Ce soir, c'est toujours du football. En cas de victoire en déplacement à Malines, les Bleus en Zwart décrocheront leur 20e titre de champion de Belgique, un sacre qui permettrait à Bruges de disputer une nouvelle fois la Ligue des Champions. Très belle journée à toutes et tous.
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3: Merci, on démarre tout de suite en musique avec Simple Minds.

0: Don't You Forget About Me en 1985, c'était Simple Minds.
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0: 6h12, excellent jeudi matin, nous sommes le 21 mai, heureux de vous retrouver pour le café matinal de Classique 21 en compagnie ce matin encore de Michael Léonard.
2: Oui.
0: Michael va bien?
2: Oui,
0: formidable.
2: Et vous-même?
0: Bah écoutez, avec le temps qu'on nous annonce, avec la clarté de ce matin,
2: ça c'est cool.
0: Temps sec, douceur déjà, le ciel qui se dégage petit à petit, c'est plutôt agréable pour démarrer la journée.
2: C'était gai sur la route ce matin.
0: Très.
2: Oui. Hein.
0: Et entendre les oiseaux le matin.
2: Oui.
0: À 5h, franchement, ça n'a pas de prix.
2: Que dire de... Hein?
0: Parfois, les choses simples sont les meilleures.
2: C'est vrai.
0: Et là, ce matin, j'avoue, c'était le cas. Tout comme retrouver Olivia Roch. La simplicité incarnée. Olivia, pas d'artifice, rien du tout. Olivia, elle est nature, 100%. N'est-ce
3: J'adore
0: pas
3: la nature.
0: C'est vrai. Hein.
3: Oui, ouais. Ce matin, vraiment, c'était un plaisir presque de se réveiller si
0: mais
3: tôt.
0: Oui,
3: presque.
0: Oui, la même chose, une heure plus tard, c'est bien aussi.
3: Oui, c'est vrai, c'est vrai. Mais non, on n'a pas la même lumière, Raphaël.
0: Non. Mais c'est vrai que c'est le meilleur moment de l'année quand on doit se lever très tôt, je pense, au boulanger.
3: Oui, ça, c'est sûr.
0: Voilà, au personnel médical, au personnel qui entretiennent les rues avant que tout le monde arrive. C'est la meilleure période de l'année pour tous les gens qui se lèvent tôt.
3: C'est vrai.
0: Et quand on annonce en plus 27 degrés dans les jours qui viennent, ça fait plaisir. Ça donnait presque envie de courir pieds nus dans l'herbe.
2: J'ai eu peur.
0: De quoi?
2: Non, rien.
0: Vous courir tout nu? Peut-être
3: aussi,
0: pas.
3: Ah,
0: oui, on va
3: peut,
0: encore
3: hein.
0: attendre quelques jours.
2: Oui, oui,
0: ça
2: oui,
0: peut
2: oui.
0: se faire, mais il faut attendre que les températures montent un petit peu.
3: Oui, et puis vous allez peut-être effrayer vos voisins.
0: Bon, à cette heure-là, il n'y a pas beaucoup de monde dans ma rue, vous savez. Alors où je pars? Enfin bon. Qu'est-ce que j'allais dire? L'info insolite du jour nous emmène en Angleterre avec une bourde qui s'est passée mercredi dans une radio du Sussex. Une radio respectable. C'est une radio régionale qui existe depuis 1964, mais sur antenne, mardi après-midi, ils ont commis une bourde énorme. Qu'ont-ils fait?
3: Bon, ils ont laissé les micros allumés
0: non.
3: et ils ont dit des bêtises.
0: Non, ça arrive, je veux dire, ça
3: souvent.
0: Peut arriver dans une radio. Oui, voilà. Ça, c'est une erreur qui arrive souvent. À votre avis?
2: Une mauvaise info?
0: Oui, ah oui, ça ah, pourrait oui, ça. Être une mauvaise info, c'est une mauvaise info, oui, oui, oui. Alors.
2: Oula.
0: Voilà. En gros, parce que je vois que vous patinez un petit peu, ils ont annoncé la mort du roi Charles III par erreur.
2: Oh,
0: il faut savoir qu'en Angleterre, toutes les radios, tous les médias ont une procédure qui s'appelle la procédure monarque et qu'ils doivent déclencher lorsque le souverain décède. Donc c'était une espèce de message automatique, un truc préenregistré qui est commun à toutes les radios.
3: Ils ont appuyé sur le mauvais bouton.
0: Et donc, mardi après-midi, par erreur, visiblement, ça devait être des émissions enregistrées, il n'était pas en direct. L'informatique a fait que le message est parti. De manière plus solennelle, le programme a été interrompu avec une voix grave qui annonçait la mort du roi Charles III. Et ils ont dû faire des excuses publiques le lendemain, faire des excuses publiques à Sa Majesté le roi d'Angleterre, écrire sur leurs réseaux sociaux, etc. Etc. Et ils ne comprennent pas comment cette chose a pu arriver. Imaginez le truc, c'est horrible.
3: Ah oui, c'est pas mal du tout.
0: C'est horrible. Ceci dit, ça me rappelle un truc dans une autre vie, quand je travaillais encore sur Vivacité. On a eu un plantage informatique du logiciel de diffusion, donc plus de disques, plus de séquences, plus rien du tout en après-midi. Et le jeune technicien qui était avec moi, c'était au début de Vivacité, a pris un CD qui traînait, il l'a mis dans le lecteur pour qu'on ait quand même quelque chose à l'antenne. Et c'était en fait le discours de Noël du roi. Mais on était en plein mois de juin, je crois. Et donc on a eu une Brabançonne, on a eu le truc, et ça a démarré par mes chers compatriotes, et là on a tout arrêté parce qu'on s'est dit merde, qu'est-ce qui se passe? Mais je peux vous dire que le téléphone a sonné très vite avec
2: vous
0: plein
2: avez
0: de
2: fait
0: gens.
2: Vos excuses au roi,
0: mais on s'est dit voilà, on est désolé, on a eu une panne informatique, tout d'un coup on a mis le premier CD qui venait, sauf que c'était la Brabançonne avec le discours de Noël du roi, et évidemment là aussi beaucoup de gens ont cru qu'il y avait eu un problème avec la famille royale. Enfin c'est pas drôle, enfin si, c'est avec le recul c'est drôle, mais voilà. Et donc ça s'est passé dans le sud-est de l'Angleterre, du côté du Sussex. Ça ne s'invente pas.
3: C'est C'est pas mal. Ouais.
0: Voilà. Mais ça peut arriver, hein, ça, les problèmes informatiques. Mais non, le roi Charles III va bien. Olivia, on rappelle un accident sur les routes.
3: Oui, toujours d'actualité sur le 40. Si vous quittez Bruxelles en direction du littoral pour, par exemple, un long week-end ou moins fun pour aller travailler, vous croiserez cet accident à hauteur de Zweinaert. Le passage est difficile dans la bretelle d'accès. Soyez vigilants. Les premiers coups de frein également sur le ring de Bruxelles. Ajoutez 5 minutes entre Grimbergen et Machelen en direction de Zaventem.
0: Merci Olivia, on se retrouve tout à l'heure à 6h30.
3: À tout à l'heure.
0: Tout de suite, President of the USA avec Lump. Allez, c'est parti. Lump.

0: Lump en 1995, c'était President of the United States. Il est bientôt 6h20. On va prendre la direction de Brooklyn et on s'arrête sur la date du 14 février 1995. Que s'était-il passé un 14 février 1995? Eh bien, il y avait le groupe irlandais de Cranberries qui a enregistré son premier MTV Unplugged. Et on va retrouver donc les Cranberries enregistrés en live, version acoustique ce matin avec le titre. Ben, le titre, je laisse Dolores vous l'annoncer, mais c'est le live de ce matin.
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Tout en douceur, en version acoustique, Out to My Family, c'était les Cranberries, issus de leur MTV Unplugged, enregistré au Howard Gilman Opera House de Brooklyn, c'était le 14 février 1995. Dans quelques instants, le nouveau Muse, vous l'avez entendu pour la toute première fois hier sur Classic 21.

0: Ça s'appelle Hexagons.
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0: Hexagons, le nouveau single de Muse que vous aviez pu découvrir hier pour la première fois sur Classique 21. Il est 6h29. Côté météo ce matin, le soleil va s'imposer rapidement. Il est déjà en train de le faire hein, après quelques petits bancs de brume et de nuages bas par endroit. La matinée, elle sera douce et lumineuse avec un vent orienté de secteur sud-ouest. Un vent qui sera bien plus calme que ces derniers jours. Cet après-midi, le beau temps se confirmera avec quelques petits nuages sans aucune conséquence. De belles éclaircies et pas une goutte de pluie à l'horizon. Les températures enfin repasse légèrement au-dessus des normales de saison avec 19 à 20 degrés sur les hauteurs de l'Ardenne, 20 degrés pour le littoral et 21 à 22 degrés en moyenne dans les autres régions. En résumé, ce sera une très belle journée.
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0: Et on repart du côté de la mer avec un accident, Olivia.
14: Tout à fait, c'était à hauteur de Zweinart sur le 40, donc en direction effectivement de Gand, d'Ostende, passage difficile dans la bretelle d'accès. Dans l'autre sens, sur les axes qui mènent à la capitale, ajoutez 5 à 10 minutes si vous arrivez depuis Gand ou encore depuis Tournai, depuis le 429 et sur le ring de Bruxelles, 5 à 10 minutes supplémentaires entre Strombeek-Bever et Machelen vers Zaventem. Aucune perturbation sur le rail.
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0: Dans l'actualité, la Belgique convoque l'ambassadrice israélienne Maxime Prévost, le ministre belge des Affaires étrangères, l'a annoncé hier soir. La convocation fait suite à des images troublantes des militants de la flottille de Gaza que l'on voit menottés et agenouillés, la tête presque sur le sol. Le Premier ministre Benjamin Netanyahou a affirmé de son côté que ces actes ne correspondaient pas aux valeurs d'Israël. Quatrième jour des actions de grève des enseignants contre les mesures d'économie annoncées par le gouvernement de la Fédération Wallonie-Bruxelles. Des actions prévues au moins jusqu'au 27 mai, jour du vote de ces mesures au Parlement. Parmi les protestataires, des professeurs d'académie, car les nouvelles mesures annoncent la suppression de la gratuité dans les académies pour les élèves de moins de 12 ans. Et puis en sport, Aston Villa n'a pas tremblé en finale de l'Europa League. Les Anglais, favoris de la compétition, se sont imposés 3-0 face aux Allemands du SC Fribourg. Deux Belges ont participé à la fête. Youri Tielemans, auteur du premier but de son équipe, et Amadou Onana, qui est monté, lui, à la 66e minute de jeu.
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0: Allez, voici Katrina and the Waves pour la suite en musique avec Walking on Sunshine. Et c'est un peu ce qu'on va faire en ce jeudi avec le retour du beau temps.

0: Un morceau qu'à la base les membres du groupe ne voulaient pas trop prendre, ne n'avaient pas trop envie d'enregistrer parce qu'ils trouvaient que ça ne faisait pas partie de leur ADN, de leurs fondamentaux. Et au final, ce sera un de leurs plus gros succès en 1985. Catherine and the Waves avec Walking on Sunshine. On aura Kings of Leon dans quelques instants.
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0: When You See Yourself, qui était sorti il y a 5 ans déjà, c'était en 2021, Kings of Leon sur Classic 21, avec Time in Disguise. Et puis il y a une petite histoire assez marrante concernant cette chanson. Il faut savoir qu'elle vient de, elle vient directement de Jared Followill. Il faut savoir que lui et Caleb étaient partis à Londres pendant l'enregistrement de l'album When You See Yourself. Ils avaient quitté les États-Unis pour se rendre en Angleterre. Ils devaient aller là-bas pour un événement. Donc là-bas, on va dire que l'événement était bien arrosé en vin rouge, visiblement. Et donc, ils ont repris tout de suite l'avion pour revenir après l'événement. Et soit c'est l'altitude ou le vin rouge qui les a inspirés pour écrire deux chansons qui figurent sur cet album, donc The Bandit et Time in Disguise. Les deux titres ont été écrits et composés alors qu'ils étaient au-dessus de l'Atlantique, après, on va dire, une petite fête bien arrosée. Finalement, ça les a inspirés plutôt positivement et bien, puisque ça a été un de leurs succès de l'année 2021. 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

0: Retour en 1985 pendant 3 minutes 30 de pur bonheur avec ce titre de AA. C'était T'Economy. Bonne matinée, bon réveil, bienvenue si vous arrivez à l'instant dans Coffee on the Rock sur Classique 21. On est là jusqu'à 10h pour vous accompagner en ce jeudi matin. Déjà, nous sommes le 21 mai avec Sam Fender aussi qui arrive pour la musique. Ce sera d'ici quelques instants avec le titre A Little Bit Closer.
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Sam Fender, la jeune star anglaise avec Little Bit Closer sur Classic 21. 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Bus stop à 6h55. Voici les Hollies.

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1: Ça y est, Denis, bonne nouvelle, la situation s'améliore cette fois et on attend le soleil.
2: Oui, Raphaël, enfin, il y a encore quelques petits bancs de brume ou de brouillard très localisés ce matin. Ça va vite se dissiper, sinon, bien le ciel est dégagé et c'est le retour du soleil partout pour aujourd'hui avec des températures qui vont repasser au-dessus des valeurs de saison. Le tout agrémenté d'un petit vent faible d'ouest, des nuages bourgeonnant l'après-midi sans conséquence et une moyenne de 19 à 22 degrés.
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1: Excellent jeudi matin, merci d'avoir choisi Classic 21 pour démarrer la journée. Il est 7h.
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1: Et malheureusement, il y en a pour qui ça démarre moins bien, Olivia, avec un véhicule en panne sur le 40.
13: Oui, tout à fait. Il vous ralentit à hauteur d'Everlé en direction de Bruxelles. Il se situe en voie de droite. Ajoutez une bonne dizaine de minutes à votre temps de parcours. Sur les autres axes qui mènent à la capitale, ajoutez une quinzaine de minutes, par exemple, si vous arrivez depuis Tournai. Une 5 minutes si vous arrivez depuis Namur. Arrivez sur le ring de Bruxelles entre Strandbeek-Bever et Vilvoorde en direction de Zaventem, plus 10 minutes. Et on termine avec des ralentissements plutôt habituels sur le 411 entre Arlon et Capelun vers le Grand-Duché, plus 20 minutes.
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1: Et c'est Florence qui nous informe ce matin. Bonjour.
14: Bonjour à tous. Un texte important adopté cette nuit à l'Assemblée Générale des Nations Unies. Une résolution qui vise à renforcer les obligations climatiques des États. On va en parler dans un instant. L'ambassadrice d'Israël en Belgique convoquée par Maxime Prévost. Les réactions se multiplient après la diffusion d'images humiliantes par le ministre israélien de la Sécurité Nationale qui montre des militants de la flottille pour Gaza. La victoire enfin d'Aston Villa en football avec ses Diables Rouges en finale d'Europa League. Bienvenue à tous. C'est donc un texte que les défenseurs de l'environnement jugent capital. L'Assemblée générale de l'ONU vient d'adopter une résolution qui renforce la responsabilité climatique des États. Alors Aline Gonsalves, il s'agit d'un texte non contraignant, mais il pourrait bien inspirer les tribunaux du monde entier.
13: Effectivement, les juges pourront dorénavant s'appuyer sur cette résolution pour rendre leurs décisions partout dans le monde. Le texte appelle tous les États à honorer les obligations que leur fait le droit international pour protéger le climat. Il insiste sur les mesures à prendre pour limiter le réchauffement, notamment en sortant progressivement des énergies fossiles. La résolution souligne aussi qu'un État en violation de ses obligations climatiques engage sa responsabilité avec l'éventualité de devoir octroyer une réparation.
14: Et le texte, Aline, a fait l'objet de négociations entre les pays de l'ONU.
13: Oui, il a été partiellement édulcoré sous la pression de certains États pour lesquels le climat n'est pas ou plus une priorité, en particulier par les pays gros émetteurs de gaz à effet de serre. Ainsi, l'idée d'un registre international des dommages dans lequel on aurait rassemblé les preuves des préjudices attribuables au réchauffement, cette idée a été abandonnée. Cette résolution a finalement été votée à une très large majorité, 141 États pour, seulement 8 contre, parmi lesquels Israël, l'Iran, la Russie, mais aussi les États-Unis.
14: Et le Vanuatu, petit archipel du Pacifique, à l'initiative de cette résolution, parle d'un texte important pour les îles et les zones zones côtières qui subissent déjà les dégâts du réchauffement climatique. Inadmissible, monstrueux, les réactions des pays européens se multiplient après la diffusion d'une vidéo montrant des militants d'une flottille pour Gaza agenouillés, menottés. Vidéo diffusée par le ministre israélien d'extrême droite, Itamar Ben-Gvir, que l'on entend sur les images lancer un « Bienvenue en Israël, nous sommes chez nous » sur fond d'hymne national. Dans la foulée, la Belgique, la France, l'Espagne, les Pays-Bas ont convoqué leur ambassadeur d'Israël. Maxime Prévost, le ministre belge des Affaires étrangères, juge inacceptable l'humiliation infligée aux activistes arrêtés. De son côté, Benjamin Netanyahou affirme que ces actes ne correspondent pas aux valeurs de son pays. En Israël, la coalition au pouvoir se déchire. À Jérusalem, on retrouve Thibault Lefèvre de Radio France.
15: Ce n'est pas la première fois qu'Itamar Ben-Gvir humilie des activistes arrêtés en pleine mer, que ses équipes filment ses provocations, puis les publient à dessein sur ses réseaux de communication. La critique de Netanyahou est en revanche inédite, comme celle de son ministre des Affaires étrangères, Gideon Saar, qui précise que Ben-Gvir ne représente pas Israël. Alors, pourquoi maintenant ? Tout simplement parce que la coalition du Premier ministre ne tient plus qu'à un fil avec cette motion de censure validée hier par la Knesset en vote préliminaire et qu'à quelques mois d'élections qui pourraient être avancées en cas de chute du gouvernement, il n'y a plus de solidarité à la tête de l'État. Itamar Ben-Gvir parle à son électorat qu'il essaie de rassembler autour d'actions et de prises de position radicales. Et Benjamin Netanyahou, qui doit absolument rester au pouvoir pour échapper à la justice, regarde désormais vers le centre pour tenter de convaincre des électeurs de droite modérée, qu'il a pourtant abandonné depuis près de 4 ans.
14: En bref, à présent, des Belges ont-ils payé pour tirer sur des civils en Yougoslavie au début des années 90 ? En tout cas, le parquet fédéral belge ouvre une enquête après la divulgation d'informations dans la presse italienne à propos de ces safaris macabres. De riches occidentaux auraient payé jusqu'à 100 000 euros par jour à l'armée des Serbes de Bosnie pour tirer sur des civils lors de voyages vers l'ex-Yougoslavie. Voyage organisé à l'époque par des agences spécialisées. Une enquête est également déjà en cours en Italie. La Belgique, bonne élève dans sa lutte contre le tabac. C'est ce qui ressort d'une étude qui classe les différents pays européens en fonction de leur politique pour éradiquer la cigarette. Et Olivier Boulenc, la Belgique est donc 7e.
16: On gagne 3 places par rapport au dernier classement qui a eu lieu il y a 4 ans. Le trio de tête est constitué de l'Irlande, du Royaume-Uni et des Pays-Bas. Mais la Belgique est sur la bonne voie. La Fondation contre le cancer s'en félicite. Écoutez Nora Mellard, elle est experte en prévention contre le tabagisme.
17: Ces dernières années, le prix des cigarettes a quand même fameusement augmenté chez nous. Et alors également par rapport à tout ce qui était politique pour la publicité, il y a eu des bons efforts qui ont été mis pour restreindre la publicité, comme par exemple tout ce qui est l'interdiction d'exposition des produits du tabac dans les points de vente. Ça, ce sont vraiment des politiques qui ont permis de gagner des points.
16: En effet, un paquet coûtait 6 euros en 2020, 11,50 euros aujourd'hui. Dans le même temps, le nombre de fumeurs a bel et bien baissé, d'un peu moins de 2%. Pour renforcer sa politique anti-tabac, des pistes sont données au gouvernement. Notre pays n'a par exemple pas de campagne de sevrage comme il y en a en France avec le mois sans tabac. Et cela est préjudiciable car les scientifiques s'accordent pour affirmer qu'arrêter de fumer 28 jours multiplie par 5 ses chances de cesser définitivement.
14: Les suites à présent du procès de Paolo Falzone est devant la cour d'assises de Mons, poursuivi pour le meurtre, je vous le rappelle, de 7 personnes lors du carnaval de Strépy. Aujourd'hui, l'avocat Jean-Philippe Mayence va demander que le décès du Gilles Frédéric d'Andrea soit requalifié en meurtre avec préméditation. L'avocat estime en effet qu'en transportant le Gilles sur le capot de sa voiture, Paolo Falzone avait le temps de réfléchir à l'attitude à adopter et qu'il a donc délibérément choisi de freiner et de rouler ensuite sur le corps avec sa voiture. Hier, une autre question était au cœur de l'audience. Paolo Falzone savait-il qu'il y avait carnaval à Strépy ce jour-là ? Il a toujours dit qu'il l'ignorait, ne s'intéressant pas au folklore. Pourtant, certains avocats de partie civile ont relevé qu'il était bien présent au Soumons de la Louvière une semaine avant le drame. Écoutez la réponse de Franck Dichépoli, son avocat.
18: La question, elle est, savait-il que ce jour-là, il y avait dans cette rue-là un ramassage qui allait avoir lieu ? Ben ça, la réponse, elle est non. Qu'il ait été une fois, 10 fois, 1000 fois dans un carnaval, ça n'y change absolument rien.
19: On sent une certaine offensive de la part de la partie civile pour l'amener à dire « oui, peut-être que je le savais ».
18: Mais attendez, il faut quand même être clair. S'il le sait, c'est que donc il a voulu tout cela, c'est-à-dire qu'il se dit « Ah ben aujourd'hui je vais prendre ma voiture, à la rue des Canadiens, à 5h du matin, 08, il y aura 200 personnes, ah ben je vais y aller pour les tuer ». Mais vraiment, c'est ça qu'on veut entendre ? Bah écoutez, qu'on entende ce qu'on veut, mais ce sera certainement pas mon point de vue.
14: Des propos recueillis par Florence Dussart. Une rencontre prévue aujourd'hui entre des représentants des policiers et le ministre de l'Intérieur, Bernard Quintin. Il va détailler aux syndicats les propositions pour revaloriser leur métier. Parmi les pistes avancées, un meilleur salaire, des exonérations fiscales sur les heures supplémentaires, ainsi que des procédures de recrutement plus simples. En football, la victoire d'Aston Villa en finale de l'Europa League. Les Anglais, favoris de la compétition, se sont imposés 3-0 face aux Allemands de Fribourg. Aston Villa avec deux Belges, Amadou Onana, monté à la 66e minute de jeu, et Youri Tielemans, auteur du premier but de son équipe. Benjamin Deceninck a recueilli sa réaction à l'issue de la rencontre.
20: Magnifique. On a essayé de ramener la victoire, évidemment, avec le soutien qu'on a du public, de la famille. Donc aujourd'hui, ça a réussi. On est vraiment contents.
21: C'est quoi le secret d'Unai Emery ?
20: L'Europa League, il faudrait jouer toutes les compétitions comme l'Europa League.
21: Bon, un but en finale de Coupe d'Angleterre, un but en finale de Coupe d'Europe, il reste la finale de Coupe du Monde, Youri.
20: On verra, on va tout faire pour.
14: Et en attendant ce soir, le club de Bruges se déplace, lui, à Malines. En cas de victoire, les Bleu en Zwart vont décrocher leur 20e titre de champion de Belgique, ce qui leur ouvrirait la voie à la Ligue des Champions. Deux autres matchs sont prévus ce soir. La Gantoise Union Saint-Gilloise, pour qui tous les espoirs ne sont pas encore perdus, et Anderlecht Saint-Tron. Voilà qui marque la fin de ces infos. Que vous soyez, merci de nous écouter.
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1: Merci Florence, et côté musique, on retrouve les Counting Crows.
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0: Rose sur Classic 21 1994 avec Mr. Jones. Mais vous êtes-vous déjà posé la question de qui était ce fameux Mr. Jones? Parce que c'est vrai que depuis 1994, on entend cette chanson encore beaucoup à l'heure actuelle à la radio. Et on se pose parfois la question, on dit mais de qui parle-t-il? En fait, il parle, Adam Duritz, donc le chanteur des Counting Crows, parle en fait d'un ami à lui de longue date qui est bassiste, qui s'appelle Marty Jones. Et la chanson fait référence à une petite anecdote. Ils étaient tous les deux dans un bar de Los Angeles. Et ils étaient en train d'observer un autre musicien qui était en train de draguer trois femmes à la fois. Sacré santé le gaillard. Et donc ils l'ont observé. Et en fait c'est cette scène assez cocasse, c'est ce moment qu'ils ont vécu lors de cette bonne soirée dans un bar de Los Angeles, qui est relaté dans cette chanson Mr. Jones. Donc voilà, je lève enfin le voile sur la personnalité, sur le personnage de Mr. Jones, qui est donc un ami bassiste du chanteur des Counting Crows. Il est 7h14, excellent le réveil, courage. Et si vous êtes au travail, nous sommes jeudi matin, déjà le 21 mai 2026. On est content de passer la matinée avec vous. J'espère que vous êtes en pleine forme et bien reposé. Bon petit déjeuner aussi, hein, si vous écoutez la radio devant le bol de céréales, devant les tartines ou les croissants, comme chaque matin. On va vous donner un petit coup de pouce, un petit coup de boost musical aussi, pour bien démarrer la journée avec déjà une première bonne nouvelle. C'est que le soleil revient aujourd'hui. On aura une belle journée avec plus de 20 degrés par endroit cet après-midi. On va enfin dépasser les températures normales pour la saison. On refera le point complet sur la météo tout à l'heure à 7h30. 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La musique, c'est celle de Tok Tok qui arrive.
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It's My Life, Talk Talk sur Classique 21. Et tout à l'heure, à 7h30, vous retrouverez Marie-Amélie Mastin pour le Journal du Rock. Il y sera question d'Eddie Kramer, le producteur légendaire de Jimi Hendrix et des Beatles, qui se souvient d'une anecdote à propos du groupe Kiss. 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On parlera aussi de Gojira, qui vient de partager une vidéo exceptionnelle enregistrée lors d'un concert à Lyon. 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On vous dira son nom, surtout à 7h30 dans le Journal du Rock.

0: Chesterfield and Aftershave, c'était Dropkick Murphys, classique 21. Il est 7h24 et là je viens de recevoir un message via Facebook, message très touchant de la part de Thibaut, un auditeur qui nous dit ce matin, j'ai un rendez-vous pour du travail grâce à toi, avec la société C-Tech. Il faut savoir que c'est une société qui était passée dans la séquence Let's Work Together et qui recherchait justement des nouveaux collaborateurs. Donc voilà, vous voyez, ça fonctionne et j'espère que Thibaut aura la chance de pouvoir décrocher un boulot grâce à cette société qui recrutait. Et donc si vous aussi, vous êtes à l'écoute en ce moment et vous avez du mal à recruter, à trouver du personnel, à trouver de nouveaux collaborateurs, sachez qu'à 9h30, tous les matins du lundi au vendredi, on a une séquence qui s'appelle Let's Work Together et dans cette séquence, on présente des sociétés et on présente surtout des offres d'emploi. Et donc il y a pas mal de sociétés qui reviennent vers nous après en disant j'ai pu trouver la perle rare grâce à la séquence. Et on a parfois aussi des gens qui viennent et qui font part de leur CV à l'antenne et qui par la suite aussi, c'est pas toujours le cas, mais parfois et souvent même trouvent du boulot. Donc n'hésitez pas, si vous êtes en recherche d'emploi ou bien si vous êtes une société en pleine période de recrutement et que vous galérez pour trouver du personnel, des collaborateurs, n'hésitez pas à passer par la séquence. Il vous suffit d'aller sur classique21.be, vous cliquez sur l'onglet qui correspond à la séquence Let's Work Together, c'est totalement gratuit pour passer la petite annonce et en plus ça vous permet de faire un peu de promo pour votre boîte, donc n'hésitez pas, c'est tous les jours de la semaine à 9h30 sur Classique 21, la séquence c'est Let's Work Together et vous le voyez comme Thibault le dit ici, ça fonctionne.
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0: Stéphane est cher, pas d'amis comme toi. 7h29, la bonne nouvelle du jour, c'est que le soleil revient. Il va s'imposer rapidement aujourd'hui, après quelques bandes de nuages bas encore possibles par endroits. La matinée sera douce et lumineuse, avec un vent qui sera bien plus calme que ces derniers jours. Cet après-midi, le beau temps va se confirmer. On aura quelques nuages sans aucune conséquence, avec de belles éclaircies et pas une goutte de pluie à l'horizon. Côté température, on repasse légèrement au-dessus des normales saisonnières. Enfin, 19 à 20 degrés attendus cet après-midi sur la hauteur de l'Ardenne, 20 degrés si vous êtes à la mer et de 21 à 22 degrés dans les autres régions.
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0: À 7h31, Olivia, on reparle de l'accident sur le 40.
12: Tout à fait. Si vous quittez Liège en direction de Bruxelles, véhicule en panne à hauteur d'Everlé, donc sur le 40. Pour passer ce véhicule en panne, vous devez ajouter une dizaine de minutes, puis un petit peu plus loin, encore 10 minutes avant de rejoindre Bruxelles. Sur les autres axes, ajoutez bien souvent de 10 à 15 minutes. Arrivé sur le ring de la capitale, entre Expo et Machelen vers Zaventem, plus 20 minutes, plus 5 à 10 minutes entre Waterloo et le carrefour Léonard en direction de Zaventem. Ensuite, on a quelques ralentissements dans le chantier de Rulle sur le 411 vers Arlon. Une dizaine de minutes supplémentaires. Ralentissement par contre plutôt habituel, toujours sur le 411 entre Arlon et Capellen vers le Grand-Duché. Plus 20 minutes. Et on nous a signalé des objets encombrants sur le 25 entre Arzé et Remouchan, direction de la Cité Ardente. Soyez vigilants.
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0: Dans l'actualité, la Belgique convoque l'ambassadrice israélienne. Maxime Prévost, le ministre belge des Affaires étrangères, l'a annoncé hier soir. La convocation fait suite à des images troublantes de militants de la flottille de Gaza que l'on voit menottés et agenouillés, la tête presque au sol. Le Premier ministre Benjamin Netanyahou affirme de son côté que ces actes ne correspondaient pas aux valeurs d'Israël. Quatrième jour des actions de grève des enseignants contre les mesures d'économie annoncées par le gouvernement de la Fédération Wallonie-Bruxelles. Des actions prévues au moins jusqu'au 27 mai, jour du vote de ces mesures au Parlement. Parmi les protestataires, des professeurs d'académie, car les nouvelles mesures annoncent la suppression de la gratuité des académies pour les élèves de moins de 12 ans. Et puis en sport football, Aston Villa n'a pas tremblé en finale de l'Europa League. Les Anglais favoris de la compétition se sont imposés 3-0 face aux Allemands du SC Fribourg. Deux Belges ont participé à la fête. Il y avait Youri Tielemans, auteur du premier but de son équipe, et Amadou Onana, qui est monté à la 66e minute de jeu.
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0: À 7h33 ce matin avec Marie-Amélie Mastin, bonjour.
14: Bonjour Raphaël, il y a 53 ans qui s'enregistrait la démo qui allait changer leur destin. Eddie Kramer, producteur légendaire aussi de Jimi Hendrix et des Beatles, se souvient de leur avoir dit « Les gars, une journée, c'est tout ce que vous aurez ». Le 13 mars 73, au Electric Lady Studio de New York, quatre musiciens encore inconnus, Gene Simmons, Paul Stanley, Peter Criss et S. Freddy, vont poser les bases de leur premier album. C'était comme un manifeste musical, se souvient Paul Stanley. Cette démo brute, enregistrée en quatre pistes à l'ancienne, va capter l'essence d'un groupe qui allait révolutionner le hard rock. Une histoire à lire sur RTBF Actu. Gojira vient de partager une vidéo exceptionnelle, celle du titre Global Warming, enregistré lors d'un concert à Lyon en décembre. Ce titre de 2005 n'avait été joué qu'une seule fois en live depuis sa sortie. Le groupe explique que ce morceau est émotionnellement lourd et parfois difficile à placer dans une setlist. Cette performance s'inscrivait dans leur tournée française célébrant les 20 ans de l'album From Mars to Sirius. Gojira, le groupe français, travaille actuellement sur un nouvel album qui succédera à Fortitude, sorti en 2021. Rod Stewart se prépare à tirer sa révérence. À 81 ans, il a annoncé que sa prochaine tournée au Royaume-Uni en 2027 serait probablement la fin de sa carrière. Après plus de 60 ans sur scène et sa tournée d'adieu One Last Time entamée en 2024, le chanteur de Maggie May envisage donc sereinement l'après-musique. Il faudra que je fasse quelque chose de nouveau, a-t-il confié. Il garde le moral. Pour autant, je peux faire ça facilement encore 15 ans, plaisante-t-il. Une page qui se tourne donc pour l'une des voix les plus emblématiques du rock britannique.
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0: Can Tell, c'était Chuck Berry avec cette chanson, une chanson aux deux vies. La première, c'était lors de sa sortie avec le gros succès en 1964. La deuxième, c'était 30 ans plus tard, en 1994, grâce au film de Quentin Tarantino, Pulp Fiction, avec la scène immortalisée par John Travolta et Uma Thurman, où ils font un concours de twist sur cette chanson de Chuck Berry. Alors, il faut savoir, concernant le réalisateur de ce film et de plein d'autres, notamment Reservoir Dog et Kill Bill, Quentin Tarantino a une collection de vinyles énorme. C'est un amateur de chansons rétro, vraiment un gros collectionneur. Et en fait, quand il cherche l'inspiration pour composer des scènes de film ou pour avoir l'inspiration pour un nouveau film, en fait, il prend des vinyles un petit peu au hasard, il sélectionne des chansons, il les écoute et c'est en fonction des chansons qu'il choisit qu'il conçoit la scène du film. Généralement, on a une histoire, on a une trame, on a un synopsis, on écrit le film en gros, et puis on cherche des compositeurs ou des musiques de film, enfin en tout cas des musiques même anciennes et qui pourraient coller aux scènes. Tarantino lui fonctionne à l'envers. D'abord il choisit les musiques et puis il se dit, ben là je pourrais imaginer ça sur cette scène-là. Et donc visiblement, quand il a pris cette chanson You Never Can Tell en 1964, il a imaginé donc cette bataille de danse entre John Travolta et Uma Thurman. Et si vous n'avez pas encore vu Pulp Fiction, attention, c'est quand même pour public averti, ben allez le voir parce que c'est vraiment un film culte. Dans quelques instants, on retrouvera The Stranglers en 84 avec Skin Deep.
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The Stranglers sur Classic 21. Il est 7h44 et si vous désirez passer à l'antenne avec nous pour le quiz, c'est dans une demi-heure à 8h15. 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La première étape, c'est de vous inscrire évidemment. Vous vous inscrivez jusqu'à 8h, c'est gratuit, c'est via l'application WhatsApp. Vous m'envoyez le code quiz et votre prénom 04 78 21 01 21. Je vous souhaite bonne chance. Allez-y, voici Overphonic.

0: Romantic, c'était Overphonic.
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Bonne matinée, bon réveil, bienvenue si vous arrivez à l'instant avec la musique de Survivor et The Eyes of the Tiger sur Classic 21 à 7h52. Nous sommes jeudi matin, le 21 mai, et la bonne nouvelle, c'est qu'il va faire beau. On en parlera de manière détaillée avec Denis Collard d'ici quelques instants. Avant cela, voici Fontaine DC sur Classic 21.

It's amazing to be young, c'était Fontaine d'ici à 7h55. N'oubliez pas, c'est la dernière ligne droite pour tenter de vous inscrire au quiz de 8h15. Vous m'envoyez le code quiz, QIZZ, plus votre prénom via l'application WhatsApp, donc inscription gratuite. On clôture tout à 8h, 0478 21 01 21 pour nous contacter. Puis n'oubliez pas que si on vous rappelle pendant le journal de 8h, avec un numéro inconnu qui s'affiche sur votre téléphone, n'hésitez pas à décrocher, c'est classique 21, c'est pas une arnaque, hein, je vous rassure tout de suite. Dans quelques instants, la météo avance. Là

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1: Denis, ça y est, cette fois, le soleil arrive et les températures remontent.
2: Oui, ça y est, Raphaël, la situation s'améliore enfin. Quelques poches de grisailles isolées, mais d'une manière générale, eh bien, c'est un soleil plutôt généreux qui nous attend aujourd'hui. On aura quelques nuages de beau temps qui bourgeonneront l'après-midi sans conséquence. Un petit vent faible d'ouest et des températures qui remontent pour se situer aujourd'hui entre 19 et 22 degrés.
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1: Bon début de journée, nous sommes jeudi matin. 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
1: Et on repart une nouvelle fois sur le 40, je crois, Olivia.
7: Tout à fait, Raphaël, avec toujours ce véhicule en panne à hauteur d'Évorlais quand vous quittez Liège en direction de Bruxelles. Du coup, avant de rejoindre la capitale, vous devez ajouter tout de même une trentaine de minutes à votre temps de parcours sur les autres axes qui mènent à Bruxelles. Ajoutez bien souvent de 10 à 15 minutes sur le ring de la capitale entre Expo et Vilvoorde en direction de Zaventem, plus 15 minutes entre Waterloo et le carrefour Léonard vers Zaventem. Ajoutez-le aussi une bonne quinzaine de minutes. On quitte la capitale avec des ralentissements engendrés sur le chantier de Rühl sur le 411 en direction d'Arlon. Ajoutez une bonne dizaine de minutes, quelques ralentissements plutôt habituels, toujours sur le 411 mais entre Arlon et Capellen vers le Grand-Duché, plus 15 minutes et on termine avec un souci sur le rail. Aucun train ne circule pour le moment entre Tournai et Moucron.
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1: Et on s'informe avec Florence Urner. Bonjour.
8: Bonjour à tous. Paolo Falzone doit-il être jugé pour l'assassinat d'un des Gilles tués dans le drame de Strepy ? Retenir donc la préméditation, c'est en tout cas la demande qui sera formulée aujourd'hui par l'un des avocats de partie civile. Le clientélisme à l'œuvre dans l'attribution des logements au foyer Anderlechtois, révélé par une enquête de la VRT, on va en parler dans un instant. Et puis en football, la victoire d'Aston Villa en finale de l'Europa League. Bienvenue à tous. Paolo Falzone doit-il donc être jugé pour assassinat par la cour d'assises de Mons ? Il est accusé du meurtre de 7 personnes à Strepy en 2022, lorsqu'il a foncé avec sa voiture dans le cortège carnavalesque. Eh bien, l'avocat Jean-Philippe Mayence a annoncé qu'il demanderait aujourd'hui que le décès du Gilles Frédéric d'Andrea soit requalifié en meurtre avec préméditation. Il estime en effet qu'en transportant le Gilles sur le capot de la voiture, Paolo Falzone avait le temps de réfléchir et qu'il a délibérément choisi de freiner et de franchir sur le corps avec sa voiture.
9: Je considère qu'en ce qui concerne le meurtre de Gilles d'Andrea, et uniquement pour celui-là, je considère que le fait qu'il ait eu une vingtaine de secondes pour réfléchir à la situation et donc pouvoir décider en tout cas de s'arrêter, de freiner ou ce que l'on veut, mais son choix était différent. Il a roulé avec le Gilles sur le capot pendant 20 secondes, il l'a vu que ça le gênait et il a décidé quoi ? Ben, moi je veux que ce Gilles dégage, donc je donne un coup de frein, ce qui est un raisonnement rationnel, pour qu'il tombe, et puis il roule dessus, et puis il s'en va de manière rapide. Ça montre qu'il a choisi, qu'il a réfléchi de manière claire à la manière dont il voulait agir, et ça s'appelle être de la préméditation. La loi ne prévoit pas qu'il faille des heures de préméditation pour que celle-ci existe.
8: Interview réalisée par Florence Dussart et le défilé des témoins du drame et des victimes se poursuit aujourd'hui devant la cour. Un an et demi d'enquête, 11 travailleurs et 10 ex-travailleurs du foyer Anderlechtois interrogés. Le magazine Pano de la VRT a diffusé hier soir un reportage sur la société Anderlechtoise de logements sociaux et le rôle de son président, l'EPS, Lotfi Mostefa. Philippe Carlio, le reportage montre un système bien organisé de clientélisme et de favoritisme dans l'attribution des logements.
10: Le point fort du reportage, c'est le témoignage de l'ancienne secrétaire du président du foyer Anderlechtois, licenciée en février de cette année pour rupture de confiance. Elle raconte avoir envoyé, avant les élections communales de 2024, un courrier aux quelques 800 personnes ayant reçu un logement du foyer Anderlechtois au cours de la législature, à la demande de Lotfi Mostefa.
11: Lui veillait absolument à ce que je lui tienne un document Excel avec les contacts, les noms des personnes, les adresses, ce qu'on a fait pour eux et avec les numéros de téléphone.
10: Les journalistes de Panot ont aussi mis la main sur un échange entre Lotfi Mostafa et son ancienne secrétaire pendant la campagne électorale.
12: Très préparé à un publipostage avec les 800, 900 inscriptions de logement. Et alors on les classe par quartier, quoi. Et on aura, je crois, des gens. Ça va, merci. Hein.
10: En contrepoint, le directeur du département locataire du foyer Andorre-Lectoire, Olivier Lodzia, minimise l'influence du président.
13: Il existe une procédure très claire, verrouillée et canassée.
14: Est-ce que c'est respecté?
13: Comme je vous le disais, il y a un délégué de la SLRB qui prend les décisions pour l'attribution de logements. Ça ne revient pas au président ni même au foyer Andorre-Lectoire.
10: Lotfi Mostafa a refusé de répondre face caméra aux questions des journalistes.
8: À l'image des maires de Paris, de Brest ou encore de Marseille, chez nous, le bourgmestre de Forêt demande l'annulation du concert de Patrick Bruel prévu à Forêt Nationale en octobre. Alors le bourgmestre n'a pas le pouvoir d'annuler ce concert, mais il considère que vu la gravité des accusations et le nombre de plaintes, le chanteur devrait mettre sa carrière entre parenthèses le temps que justice soit rendue. Patrick Bruel, je vous le rappelle, visé par au moins 9 plaintes pour viol et agression sexuelle. Un texte important adopté cette nuit à l'Assemblée générale des Nations Unies. Une résolution qui vise à renforcer les obligations climatiques des États. Le texte ouvre la voie à des réparations pour les pays les plus affectés par le changement climatique. Texte porté par le Vanuatu, un archipel du Pacifique menacé par la montée des eaux. Alors la résolution de l'ONU est non contraignante, mais elle pourra servir d'appui aux tribunaux du monde entier dans leurs décisions. La Belgique convoque l'ambassadrice israélienne Maxime Prévost. Le ministre belge des Affaires étrangères l'a annoncé hier soir. En cause, la diffusion d'images choquantes par le ministre israélien de la Sécurité nationale. On y voit des militants de la flottille pour Gaza menottés et agenouillés, la tête presque sur le sol. Les bateaux de cette flottille ont été arraisonnés par les forces de l'ordre israéliennes et les militants pro-palestiniens, dont des Belges, ont été interceptés. Même le premier ministre israélien Benjamin Netanyahou s'en est offusqué. Il affirme que ces pratiques ne correspondent pas aux valeurs d'Israël. On passe au sport en football. Aston Villa a gagné la finale de l'Europa League. Les Anglais, favoris de la compétition, se sont imposés 3-0 face aux Allemands de Fribourg. Et deux Belges ont participé à la fête. Youri Tielemans, auteur du premier but de son équipe. Et puis Amadou Onana lui est monté à la 66e minute de jeu et décroche un premier trophée dans sa carrière.
15: Incroyable. Pas les mots, j'ai plus de voix alors que la soirée n'a même pas encore commencé. Mais c'est incroyable. Un plaisir de vivre ce moment-là, avec ma famille en plus, c'est incroyable. C'est incroyable, j'y crois pas. C'est de la folie.
16: Amadou, le but de Youri.
15: Je m'attendais pas à moins. La fête à Young Boys l'année dernière en Champions League, il nous l'a refait, la spéciale.
16: Bon, comment on met une coupe en poche, les trois points on sait, mais la coupe...
15: Celle-là, dans le maillot, celle-là.
8: Voilà, interview réalisée par Benjamin Dessonin, et puis une première balle de match pour le club de Bruges. En cas de victoire ce soir en déplacement à Malines, les Blauw en Zwart décrocheront leur 20e titre de champion de Belgique. Un sacre qui permettrait à Bruges de disputer une nouvelle fois la Ligue des Champions. Voilà qui marque la fin de ces infos. Que vous soyez, merci de nous écouter.
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1: Et tout de suite, on retrouve Soundgarden avec Black Olsen.

0: Nicholson, c'était Soundgarden sur Classique 21. Bon jeudi matin, nous sommes le 21 mai. Déjà, installez-vous à votre aise hein, si vous venez d'arriver à 8h et bientôt 12 minutes. J'espère que tout se passe bien chez vous, à la maison, au travail ou dans la voiture. On a une belle clarté en tout cas dehors, ce qui booste un petit peu le moral comme ça le matin. En tout cas, dans quelques instants, on va jouer ensemble. On va jouer au quiz et on partira du côté de Villers-l'Évêque pour faire connaissance avec Claude qui sera notre nouveau candidat. Je vous rappelle aussi au passage que les places pour le concours Robbie Williams pour l'applaudir le 27 juin prochain ne sont toujours pas tombées, donc attendez-vous à ce qu'un titre soit diffusé d'ici à 9h30. 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On parlera d'économie aussi avec Hamid Faljaoui tout à l'heure à 8h30, et on parlera science et musique avec Fabrizio Buccella aux alentours de 8h45.
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0: Avant cela, voici Electric Light Orchestra et Shine a Little Love ce matin.

0: Shine a Little Love, c'était Electric Light Orchestra sur Classique 21.
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0: Et on part du côté de Villers-l'Évêque ce matin avec Laude qui est avec nous. Laude, bonjour.
3: Bonjour.
0: Vous allez bien, Laude?
3: Oui, très bien. Très
0: dites-moi,
3: bien,
0: oui. Votre prénom, c'est originaire de d'où ça? L-O-D-E, c'est tout simple, j'avais jamais entendu.
3: Moi, c'est flamand.
0: C'est flamand, d'accord, parfait. Oui. Laude, vous êtes consultant dans le désarmement, vous travaillez dans l'humanitaire.
3: Oui, c'est ça.
0: Alors c'est ça, ça c'est peu courant comme métier, ça consiste en quoi exactement?
3: Moi, j'appuie des ONG qui sont actives dans le désarmement humanitaire, c'est-à-dire les mines antipersonnelles, les armes à sous-munitions, les armes autonomes, les robots.
0: Donc quoi, vous allez sur le terrain, vous allez constater des choses, vous donnez des conseils techniques
3: Non, je suis plutôt dans le diplomatique, disons. J'aide les ONG à faire le plaidoyer, à faire des relations avec les diplomates, engager les parlementaires.
0: Dites-moi, ça a l'air passionnant, vraiment, comme métier, ça, Laude.
3: Oui, plutôt. Bon, même si la situation actuelle n'est pas très rose, disons, ben voilà.
0: J'allais enchaîner en vous disant, vous avez beaucoup de boulot à l'heure actuelle, avec tout ce qui se passe malheureusement dans le monde et pas très loin de chez nous aussi. En dehors de ça, vous êtes fan, mais justement, de quelqu'un aussi qui milite contre la guerre et le fascisme, c'est Bruce Springsteen, grand fan du boss, donc.
3: Oui, effectivement. Un peu sur le tard, mais voilà.
0: Écoutez, mieux vaut tard que jamais. Comme disait notre regretté ami Éric Laforge, il y a deux types de personnes sur Terre. Il y a les fans de Bruce Springsteen et ceux qui ne l'ont pas encore vu en concert.
3: Oui, c'est ça.
0: Donc voilà, vous l'avez découvert sur le tard, mais vous l'avez découvert, ça c'est le principal. Laude, je regarde, on n'a malheureusement pas de Springsteen à vous proposer dans le questionnaire de ce matin, mais je pense qu'il y a moyen de réussir votre entrée dans le quiz. Je vous rappelle qu'on va vous poser trois questions, en tout cas deux au minimum. Si malheureusement vous avez besoin de la troisième, on vous la pose. Si vous avez bon les deux premières, on vous offre le pack cadeau d'entrée, donc un bon d'achat d'une valeur de 20€ et le mug Coffee on the Rocks Classic 21. Et puis à vous de voir si vous remettez les 20€ en jeu et si on se retrouve demain pour peut-être tenter 40€. D'accord ?
3: D'accord.
0: Allez, tendez bien l'oreille et donnez-moi le top départ. Je vous pose la première question.
3: Top départ.
0: Au sein du groupe Toto, Steve Lukather était bassiste, guitariste ou batteur ? C'était guitariste. Question numéro 2. Rien n'est perdu, je vous le rassure. Quel est le prénom de la femme dans cette chanson? Une chanson qui contient ces paroles. Écoutez bien. 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De qui
3: Roxane.
0: Parle-t-on? Oui, on parle de Roxane, évidemment, chanson de Police à la fin des années 70. Et puis, on recherche ici un auteur, compositeur, interprète et guitariste, chanteur francophone. C'est un acteur majeur de la chanson française depuis la fin des années 70. Il est reconnu pour ses ballades et ses chansons sentimentales. Il avait une magnifique moustache, d'ailleurs, moustache qu'il n'arbore plus à l'heure actuelle. Il a aussi un magnifique accent du Sud. De quel chanteur français s'agit-il? Je peux vous dire qu'il a, il a parlé d'une petite Marie dans ses chansons. Une petite Marie.
3: Francis Cabrel.
0: Oui, allez, c'est votre première participation, on vous aide. Bravo, Lodé. Voilà, 20€ ce matin. Pour vous, 20€ et le mug. Bon, ça a été un peu chaud. Donc, qu'est-ce que vous faites? Vous embarquez les 20€ et le mug maintenant ou bien vous tentez quand même les 40€ demain
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0: matin?
1: Oula,
0: attendez, je vous ai envoyé le jingle sans le faire exprès. Qu'est-ce qu'on fait? Dites-moi.
3: Même si j'ai déjà un très beau cadeau d'anniversaire aujourd'hui avec le mug, je vais quand même remettre en jeu les 20.
0: D'accord, parfait. Mais bon anniversaire, je savais pas du tout. Vous me l'apprenez, donc bon anniversaire.

0: Summer Sun, c'était Texas sur Classic 21. Il est 8h25. Dans 5 minutes, on parlera d'économie avec Hamid Faljaoui qui abordera aujourd'hui la fortune colossale d'Elon Musk.
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0: Et donc, il s'agissait d'un certain Robbie Williams. Avec Strong sur Classic 21, il est 8h30 ce matin. Le soleil s'est imposé rapidement, vous l'avez vu, il faut que vous voyez même maintenant. On a encore ça et là quelques bandes nuages mâles. La matinée sera douce et lumineuse avec un vent qui sera bien plus calme que ces derniers jours. L'après-midi, eh bien là, on aura un beau temps qui va se confirmer. Quelques nuages sans conséquence quand même dans le ciel, de belles éclaircies et pas une goutte de pluie à l'horizon avec des températures qui repassent enfin légèrement au-dessus des normales de saison, 19 à 20 degrés sur les hauteurs de l'Ardenne, 20 degrés attendus à la mer cet après-midi et de 21 à 22 degrés dans les autres régions.
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0: Olivia, à 8h32, on a des soucis sur le ring avec un véhicule en panne, je crois.
5: Oui, tout à fait, Raphaël. Alors, c'est à hauteur de Waterloo, ce véhicule en panne, en voie de droite, en direction de Zaventem. Bon, secteur vraiment à éviter. Hein. Le véhicule en panne, je me suis trompée, est au niveau du carrefour Léonard. Et du coup, des fils qui remontent jusque Waterloo, vers Zaventem. Vous devez ajouter plus d'une heure à votre temps de parcours. Patience et prudence. Quelques ralentissements encore entre Grand Bigard et Zaventem, ajoutez une vingtaine de minutes. Sur les axes qui mènent à la capitale, souvent une dizaine de minutes supplémentaires. Mais attention, on a aussi ce véhicule en panne, toujours d'actualité, à hauteur d'Évorlé, juste avant d'arriver à Bruxelles. Vous devez donc ajouter une trentaine de minutes si vous arrivez depuis le 40. On quitte la capitale avec quelques ralentissements sur le 40 en direction de Liège, entre Blégny et Loncin, plus 15 minutes. Quelques ralentissements engendrés par le chantier de Rulle, toujours sur le 411. Vers Arlon, ajoutez 25 minutes et puis quelques ralentissements habituels en direction du Luxembourg entre Arlon et Capelone, plus 15 minutes. Je termine avec cette information. Si vous devez prendre le train, toujours aucun train qui circule entre Tournai et Moucron.
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0: Dans l'actualité, la Belgique convoque l'ambassadrice israélienne. Maxime Prévost, le ministre belge des Affaires étrangères, l'a annoncé hier soir. La convocation fait suite à des images troublantes de militants de la flottille de Gaza. Des militants que l'on voit menottés et agenouillés, la tête presque sur le sol. Le Premier ministre Benjamin Netanyahou affirme de son côté que ces actes ne correspondaient pas aux valeurs d'Israël. Quatrième jour des actions de grève des enseignants contre les mesures d'économie annoncées par le gouvernement de la Fédération Wallonie-Bruxelles. Des actions prévues au moins jusqu'au 27 mai, jour du vote de ces mesures au Parlement. Et puis en sport football, Aston Villa n'a pas tremblé en finale de l'Europa League. Les Anglais, favoris de la compétition, se sont imposés 3-0 face aux Allemands du SC Fribourg. Deux Belges ont participé à la fête. Youri Tielemans, auteur du premier but de son équipe, et Amadou Onana, qui est monté, lui, à la 66e minute de jeu.
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0: Avec Hamid Fadjaoui qui ce matin nous parle d'Elon Musk qui pourrait devenir le premier trillionnaire de l'histoire.
8: Le 12 juin prochain, il pourrait se passer quelque chose de spectaculaire à Wall Street. SpaceX, la société de fusée d'Elon Musk, viserait donc une entrée en bourse au Nasdaq. Alors je dis bien viserait, car SpaceX n'a pas encore confirmé officiellement. Mais si cela se produit, comme tout le monde le pense, ce sera historique. Pour la première fois, des actions SpaceX pourraient donc s'acheter et se vendre publiquement à la bourse de New York. Et Elon Musk pourrait devenir le premier trillionnaire de l'histoire. Trillionnaire, donc, 1000 milliards de dollars. Et pour vous donner une idée, bah, c'est une fois et demi le PIB annuel de la Belgique. C'est l'histoire qu'on va vous raconter partout, sauf qu'elle est en partie en trempe-l'œil. Alors d'abord les chiffres. SpaceX pourrait être valorisé jusqu'à 1750 milliards de dollars. C'est plus que Saudi Aramco, donc la compagnie pétrolière saoudienne. C'est plus qu'Alibaba, le géant chinois du commerce en ligne. Alors, premier élément qu'on oublie, Elon Musk n'a pas besoin du 12 juin pour être riche. Sa fortune est déjà estimée à 780 milliards de dollars et l'entrée en bourse ne va pas le rendre encore plus riche. Elle va surtout rendre visible une richesse que les marchés valorisaient déjà en privé. Ce n'est donc pas une naissance, c'est plutôt un dévoilement. Alors, deuxième élément plus dérangeant. Cette opération sera évidemment légale, mais elle ressemble tout de même à un hold-up poli. Un hold-up, mais poli. Alors, pourquoi? Mais parce qu'il y aurait deux catégories d'actions. Vous, enfin nous, petits investisseurs, nous achetons une action, nous avons droit à une voix. Elon Musk, lui, garde des actions spéciales. Une action lui donne droit à 10 voix. Et donc, avec une petite partie, enfin une partie du capital, Elon Musk garderait environ 80% du pouvoir de décision. En clair, nous mettrons notre argent, mais c'est clairement lui qui va garder le volant. Et puis, troisième élément, le prix demandé est vertigineux. 1750 milliards de dollars de valorisation, c'est 100 fois ce que SpaceX gagne en un an. 100 fois. Les investisseurs donc payeraient une sorte de prix énorme pour des profits qui n'existent pas encore. Ils parient donc que Starlink va devenir un géant mondial de l'Internet, que Starship va révolutionner le transport spatial et que les contrats publics vont tomber, vont se multiplier comme des petits pains. C'est un sacré pari, effectivement. Et c'est vrai que l'histoire de la bourse invite plutôt à la prudence. Selon une étude même du Nasdaq, 3 ans après leur entrée en bourse, près de 2 sociétés sur 3 sont en retard de plus de 10% sur le marché. Et même des géants trébuchent. Facebook, devenu Meta, a par exemple perdu plus de 50% dans les mois suivant son introduction en bourse. Alors, dernier élément, peut-être le plus contre-intuitif d'ailleurs. Même trillionnaire, Musk ne pourra jamais vraiment dépenser cette fortune. Pourquoi? Parce qu'elle serait surtout composée d'actions SpaceX et s'il en vend ne serait-ce que 1%, eh bien le marché boursier va s'inquiéter. Pourquoi vend-il? Que sait-il que nous ignorons? Et donc d'autres suivront et vendront. Et donc le cours baissera et donc sa fortune baissera avec. C'est le paradoxe des ultra, ultra riches. Leur richesse existe tant qu'ils n'y touchent pas. Alors, mon avis, si l'opération se confirme le 12 juin, ce ne sera pas seulement une entrée en bourse, ce sera un précédent. Wall Street applaudirait sans doute une entreprise valorisée comme un empire, en laissant tout le pouvoir à un seul homme et à 100 fois les revenus. Et avec une direction, une gouvernance totalement verrouillée, ce n'est pas un investissement ordinaire, c'est clairement, clairement un pari sur un mythe.
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0: Under Pressure, c'était Queen et David Bowie à 8h42 sur Classique 21. On aura Pearl Jam pour la suite avec Something Special, juste avant d'accueillir en studio le professeur Fabrizio Buccella, comme chaque jeudi pour la séquence Rock et Science.
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1: C'est toujours un plaisir de le retrouver avec nous en studio comme tous les jeudis matins. Fabrizio Buccella, bonjour.
2: Bonjour.
1: Et on va parler de quelque chose d'étonnant puisque ça fait quasi 50 ans qu'on utilise les infrasons dans le rock. Et tout avait commencé en 1978 avec un groupe qui s'appelait Throbbing Gristle dans leur studio à Londres. Donc en 78, on va écouter un petit extrait. Voilà donc ce groupe que je ne connaissais pas, bah, c'est bien, parce qu'on apprend des choses avec vous, même musicalement parlant. Mais que dit la science des infrasons, Fabrizio?
2: Ben écoutez, en fait, quelque part, la science, elle dit que c'est la première fois, ou une des premières fois, qu'on a utilisé les infrasons comme matériaux soniques conscient. Okay. Donc l'idée, c'était pas d'habiller la musique d'infrasons entre guillemets pour faire joli, ils voulaient vraiment changer l'état psychologique des gens qui écoutaient ce bazar. Ouais, okay. Et ça, c'est validé par la science. Mm-hmm. Hein. Pour situer les choses, pour bien se comprendre, l'oreille humaine perçoit des sons à partir de 20 Hz. Mm-hmm. Donc en dessous de 20 Hz, ce sont les infrasons. Alors l'astuce, bien sûr, c'est qu'on n'entend pas les infrasons, vu que l'oreille humaine n'entend que les sons. Mais, le corps les entend, si vous voulez. Le corps réagit. Parce que les organes, les viscères, ont des fréquences de résonance à eux. Voilà.
1: Et est-ce que vous avez un exemple concret pour qu'on comprenne bien?
2: Attention, âme sensible, s'abstenir ici. Hein, parce que c'est le moment de couper le son au cas où vous êtes sensible. Disons, la fréquence de résonance du globe oculaire humain est dans les 18-19 Hz. Okay. Plutôt 19 que 18. Et donc, ce sont les premiers infrasons, juste en dessous de la fréquence audible de l'oreille humaine. Mm-hmm. Donc, l'idée, c'est que si vous envoyez du 19 Hz à votre pire ennemi, il faudra bien ajuster la fréquence, et bien ces globes oculaires vont se mettre littéralement à vibrer dans leur orbite.
1: C'est horrible.
2: Ah oui, c'est horrible. C'est plus fort que le roquefort, mais c'est horrible. Alors forcément, on ne voit plus, la vision devient floue, la vision périphérique passe à là, c'est saisissant. C'est saisissant, c'est quand même le dire.
1: Et c'est tout, ça explose,
2: Non, because la poitrine aussi vibre à peu près à cette fréquence. Oui. Et là, ce sont des difficultés respiratoires, des sueurs froides, des sentiments de terreur. En un mot commençant, c'est 19 Hz, à votre avis. Comment est-ce qu'ils ont été désignés par la science?
1: Je sais pas, Fabrizio, la séquence tueuse.
2: Ben, on l'a appelée la fréquence de la peur. Ah oui, parce que rien qu'à le raconter, moi en tout cas, ça me fout les chocottes. D'accord. Et l'avantage, c'est que quelque part, on voit pas trop un groupe de rock donner des sueurs froides aux gens qui les écoutent. C'est pas l'action plus commerciale du siècle, évidemment.
1: Et comment, enfin voilà, parce que en fait, j'avais répondu à la question, mais comment est-ce qu'on a découvert ces effets
2: Ben, c'est une histoire que la science adore, digne de Sherlock Holmes. On a certains victimes. Tandy, qui travaillait dans les années 80 dans un laboratoire de recherche médicale.
1: Oui.
2: On racontait que ce laboratoire de recherche était hanté. Ouh. Évidemment, ça la fout mal, un laboratoire de science hanté par les esprits qui ne sont pas de la science, parce que la science est un peu réfractaire au paranormal. Et un beau jour, le camarade Tandy le ramène son fleuret d'escrime pour le réparer, autant le réparer au labo plutôt qu'à la maison, et donc quand il serre le fleuret dans un étau, il remarque que la lame vibrait toute seule. Et en vérité, c'était un nouveau ventilateur d'extraction qui générait une onde à 19 Hz.
1: Ah
2: d'où,
1: ben
2: d'où le fait que tout le monde avait peur dans ce labo.
1: Comme quoi, le hasard. Et la suite, elle dit quoi?
2: Mais la suite est encore plus rocambolesque, parce que vu qu'il n'avait pas de formation académique, ni même de titre académique, le Tandy va publier sa découverte en 1998, donc c'est quand même relativement récent, si vous voulez, dans une revue de parapsychologie. C'est les seuls qui ont accepté son papleur. Et le plus saisissant d'affaire, c'est que la communauté scientifique continue encore aujourd'hui, à l'heure où on se parle, de l'ignorer. Because si vous publiez chez les parapsychologues, pour les scientifiques, vous êtes un nobody.
1: D'accord.
2: Mais par contre, la littérature de la NASA, par exemple, elle est très très bien au courant. La littérature militaire, elle est super bien au courant que ces 19 Hz foutent les chocottes. Les seuls qui se sont quelque part emparés de la découverte, bien, ce sont les chasseurs de fantômes qui ont intégré des détecteurs d'infrasons dans leur panoplie. Comme quoi la science, quand elle veut pas, elle veut pas. Salut Lucas.
1: Bon, écoutez, merci. C'était encore une fois passionnant, mon cher Fabrizio. Et c'est avec plaisir qu'on vous retrouvera jeudi prochain.
2: Ah, avec grand plaisir.
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0: Thin Lizzy sur Classic 21 avec The Boys Are Back in Town. On aura Good Charlotte d'ici quelques petits instants, juste avant de retrouver la météo de Nicolas.
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1: Denis, ça y est, cette fois le soleil arrive et les températures remontent.
2: Oui, ça y est, Raphaël, la situation s'améliore enfin. Quelques poches de grisailles isolées, mais d'une manière générale, eh bien, c'est un soleil plutôt généreux qui nous attend aujourd'hui. On aura quelques nuages de beau temps qui bourgeonneront l'après-midi sans conséquence. Un petit vent faible d'ouest et des températures qui remontent pour se situer aujourd'hui entre 19 et 22 degrés.
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1: Excellent jeudi matin, merci d'avoir choisi Classique 21 pour démarrer la journée, il est 9h.
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1: Et on a toujours des fils sur le ring, même si le véhicule en panne a disparu.
6: Exactement, Raphaël, vous avez tout suivi. Alors, on avait un véhicule en panne à hauteur du Carrefour Léonard, c'est terminé, mais il faut que les fils se résorbent, bien entendu, actuellement, toujours plus d'une heure. Donc, le secteur reste à éviter, depuis Waterloo, en direction de Zaventem. Encore quelques ralentissements entre Expo et Vilvoorde, vers Zaventem, ajouté une bonne dizaine de minutes. On a un accident qui vient de nous être signalé à hauteur de Wall lui et Saint-Etienne en direction de Zaventem, c'est la voie de gauche qui est neutralisée. Sur les axes qui mènent à la capitale, l'autoroute la plus compliquée, eh bien c'est si vous venez depuis Liège, vous devez ajouter une trentaine de minutes avant de rejoindre la capitale. On quitte Bruxelles, le chantier de Rulle vous ralentit encore quelque peu, sur le 411 vers Arlon, ajoutez une quinzaine de minutes et puis quelques ralentissements également sur le 40 en direction de Liège, entre Bligny et Longsaint, ajoutez une dizaine de minutes.
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1: Et c'est Florent Surner qui nous informe. Bonjour.
7: Bonjour à tous. Les enseignants poursuivent leur mouvement de mobilisation avec des actions dans les écoles, inquiets des mesures d'économie voulues par le gouvernement de la Fédération Wallonie-Bruxelles. Ce matin, Elisabeth De Gries, la ministre présidente de la Fédération, leur répond. Et puis deux enfants de 3 et 5 ans abandonnés dans un bosquet le long d'une route au Portugal. Les parents sont introuvables. Bienvenue à tous. Quatrième jour donc des actions de grève des enseignants contre les mesures d'économie annoncées par le gouvernement de la Fédération Wallonie-Bruxelles. Des actions prévues au moins jusqu'au 27 mai, le jour du vote de ces mesures au Parlement. Aujourd'hui, certains professeurs parlent même d'un mouvement au finish. Alors parmi les inquiétudes, il y a l'augmentation de la charge horaire. Puisque les profs vont devoir prester plus d'heures, d'autres vont forcément se retrouver avec des plages réduites, voire même perdre leur emploi. Écoutez ce que leur répond Elisabeth De Gries, la ministre-présidente du gouvernement de la Fédération Wallonie-Bruxelles.
8: Il y a effectivement, c'est mathématique, si on augmente le nombre d'heures prestées par chaque enseignant, c'est inévitable qu'il y ait une série d'enseignants qui soient surnuméraires. Je n'ai pas dit qu'ils perdent leur emploi ou qu'ils perdent leur charge, j'ai dit qu'ils soient surnuméraires.
9: Ils devront se déplacer d'établissement.
8: Entre 1300, 1400 postes, ça dépend un peu de la manière dont on fait les calculs, ça n'a pas d'importance. Le deuxième chiffre au niveau macro, c'est 2000 postes ouverts chaque année dans l'enseignement secondaire supérieur. Donc au niveau macro, l'un rentre dans l'autre. Au niveau micro, c'est évident qu'il y a des écoles où un enseignant devrait perdre des heures et devrait les retrouver dans un autre établissement parce que vous l'avez dit, on est en pénurie. Nous ne pensons pas qu'il y aura des pertes sèches d'emploi. Par contre, je reconnais qu'au niveau micro, il va y avoir des évolutions, des modifications. Ça, c'est inévitable.
7: Elisabeth De Gries interrogée ce matin par Thomas Gadisseux. En bref, les suites du procès de Paolo Falzone devant la cour d'assises de Mons, poursuivi pour le meurtre de 7 personnes lors du carnaval de Strépy. Aujourd'hui, l'avocat Jean-Philippe Mayence va demander que le décès du Gilles Frédéric d'Andrea soit requalifié en meurtre avec préméditation. L'avocat estime en effet que, puisque le Gilles s'est retrouvé un moment sur le capot de sa voiture, Paolo Falzone a eu le temps de réfléchir à l'attitude à adopter et qu'il a délibérément choisi de freiner et de rouler ensuite sur le corps. Direction le Portugal à présent pour cette histoire interpellante. Deux très jeunes enfants ont été retrouvés abandonnés sur le bord d'une route, Fiorine Michaud.
10: Oui, les deux garçons âgés de 5 et 3 ans ont été retrouvés sur une route à 60 km de Lisbonne par un résident local. Il les a découverts seuls, en pleurs, avec un sac à dos qui comportait vêtements de rechange, biscuits et bouteilles d'eau. Les enfants ont été amenés au poste de police locale où ils ont indiqué aux agents de police qu'ils étaient français, mais ils n'avaient aucun document d'identité sur eux. Les deux jeunes garçons ont ensuite décrit que leur mère et beau-père les avaient laissés seuls dans un bosquet, les yeux bandés, prétextant un jeu. Mais quand ils ont retiré le bandeau, les adultes étaient partis. Les deux enfants sont désormais pris en charge par les services portugais de protection de la jeunesse. La police est à la recherche de leurs parents. Aucun avis de recherche n'a pour l'instant été émis à leur sujet.
7: Des explications signées Fiorine Michaud. Inadmissible, monstrueux, les réactions des pays européens se multiplient après la diffusion d'une vidéo montrant des militants d'une flottille pour Gaza agenouillés, menottés. Vidéo diffusée par le ministre israélien d'extrême droite Itamar Ben-Gvir. Dans la foulée, la Belgique, la France, l'Espagne, les Pays-Bas ont convoqué leur ambassadeur d'Israël. Maxime Prévost, le ministre belge des Affaires étrangères, juge lui inacceptable l'humiliation infligée aux activistes arrêtés. De son côté, Benjamin Netanyahou affirme que ces actes ne correspondent pas aux valeurs de son pays, Israël. Si vous êtes amateur de jeux vidéo, vous savez sans doute que vous n'avez que quelques années pour profiter d'un jeu que vous avez acheté. Après, il devient tout simplement inutilisable. C'est une pratique dénoncée par une initiative citoyenne appelée Stop Destroying Video Games. Elle a récolté plus d'un million de signatures, ce qui lui vaut d'être examinée aujourd'hui au Parlement européen. Boris Van Acker.
11: The Crew est un jeu vidéo automobile vendu à plusieurs millions d'exemplaires. Mais 10 ans après sa sortie, en mars 2024, le développeur Ubisoft ferme brutalement les serveurs du jeu. Résultat, il devient totalement inutilisable, même en mode solo. Une affaire devenue un symbole pour ce mouvement citoyen qui vise à protéger les consommateurs de jeux vidéo. Brendan Fourdan en fait partie.
12: C'est un peu comme si un éditeur d'un livre faisait disparaître tout le contenu des pages d'un livre de votre bibliothèque en claquant des doigts.
11: Et les chiffres avancés sont interpellants. Seuls 5% des éditeurs de jeux vidéo mettent en place des solutions permettant aux joueurs de conserver un accès au jeu après leur fermeture. Ce que regrette la députée européenne Leila Shaibi du groupe de la gauche au Parlement européen.
13: Le fait de tuer ou de détruire un jeu vidéo, c'est une honte. Pour le consommateur, le joueur qui paye environ à chaque fois 80 euros pour acheter un jeu quand il sort.
11: Les citoyens à l'origine de cette initiative souhaite la mise en place d'un nouveau cadre légal et demande surtout que les jeux restent utilisables via un mode hors ligne, sans coût de maintenance et des serveurs alternatifs.
7: On passe au sport en football. Une première balle de match pour le club de Bruges. En cas de victoire ce soir en déplacement à Malines, les Blauw en Zwart vont décrocher leur 20e titre de champion de Belgique. Un sacre qui permettrait à Bruges de disputer une nouvelle fois la Ligue des champions. Mais le coach Ivan Leko veut absolument éviter l'excès de confiance.
14: Si tu tenais à penser que tu es plus intelligent, plus beau, plus fort que tes adversaires, alors tu risques de te faire piéger. Le foot, c'est comme ça. En une action, tout peut basculer. Je demande à tous mes joueurs, au staff, de se comporter normalement. À Malines, on va jouer dans un joli stade, contre une belle équipe. Qui peut nous garantir qu'on va gagner ? Personne. On doit faire de notre mieux, tout donner, rester humble. Et ce qui doit arriver, arrivera.
7: Le coup d'envoi, c'est à 20h30. Également au menu ce soir, la Gantoise face à l'Union Saint-Gilloise et Anderlecht qui reçoit Saint-Tron. Hier, je vous rappelle la victoire d'Aston Villa en finale de l'Europa League. Les Anglais, favoris de la compétition, se sont imposés 3-0 face aux Allemands de Fribourg. Voilà qui marque la fin de ces infos. Que vous soyez, merci de nous écouter.
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1: Merci. Et côté musique, on a Frankie Goes to Hollywood qui arrive.

0: Max, c'était Frankie Goes to Hollywood sur Classique 21. Il est 9h11, excellent jeudi matin. Nous sommes le 21 mai et on est très heureux de vous retrouver si vous venez de vous brancher en arrivant dans la voiture ou au travail, ou bien si vous êtes en congé aujourd'hui, parce que ça peut fonctionner aussi. En plus, vous avez choisi le bon jour pour être en congé parce qu'il commence à faire beau aujourd'hui. Plus de 20 degrés attendus pour cet après-midi. On refera le point météo complet tout à l'heure, juste avant 9h30. On aura des offres d'emploi encore aujourd'hui à vous proposer dans la séquence Let's Work Together. Et puis d'entrée, une bonne nouvelle à annoncer à Philippe qui habite à, attendez, je regarde vite, à XL. Bravo à Philippe qui habite à XL. C'est lui qui ira donc applaudir Robbie Williams le 27 juin prochain à Anvers au festival Life is Live avec la personne de son choix, puisque c'est lui qui repart avec les deux places qu'on vous offrait aujourd'hui. Si vous n'avez pas encore été sélectionné cette semaine, si vous êtes fan de Robbie Williams et que vous désirez encore tenter votre chance, rassurez-vous, demain matin à partir de 6h, il y aura à nouveau deux places à remporter entre 6h et 9h30. Donc, je rappelle le principe du jeu. Dès que vous entendez dans Coffee on the Rocks, entre 6h et 9h30, un titre de Robbie Williams, vous m'envoyez le code Robbie par SMS, mais on relancera le concours demain officiellement. À 6h, on parlera d'onde-sang aussi dans cette émission d'ici quelques instants, puisque vous le savez, aujourd'hui, dans nos bâtiments, on collecte du sang et on ira faire un petit peu le point de la situation, voir comment ça se passe avec les infirmiers et les médecins d'ici quelques instants. Avant cela, de la musique, celle de Blur et Country House.
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0: Foreigner à l'instant sur Classic 21 avec Waiting for a Girl Like You. Et je vous le disais en introduction de cette heure, on va parler don de sang aussi aujourd'hui, puisque pour la troisième année consécutive, on organise ici dans les locaux de la RTBF, les locaux de Media West, une collecte de sang, parce que on est en pénurie de sang en Belgique. Ça manque chaque année. Et donc voilà, on a décidé de le faire cette année encore. Donc n'hésitez pas à prendre contact, à vous renseigner via le site classique21.be si vous voulez participer aussi à cette journée. Et j'ai à côté de moi justement l'un des médecins que vous croiserez peut-être aujourd'hui si vous nous rejoignez. C'est le docteur Bossacois qui est à mes côtés. Docteur, bonjour.
1: Bonjour monsieur.
0: Alors, il y a des grosses pénuries de sang en Belgique actuellement?
1: Oui, de manière directe, je dirais tout de suite oui, ça c'est clair. Alors la seule façon d'éviter, c'est donner du sang, et c'est ce que nous organisons aujourd'hui.
0: Il y a un âge limite pour donner son sang? L'âge minimum, je pense que c'est 18 ans, mais est-ce qu'il y a un âge maximum pour donner du sang?
1: Non, il n'y a pas un âge maximum, en fait, ça dépend de l'état de santé. L'âge minimum, en fait, les petits âges, on commence à partir des 18 ans pour donner, mais on peut donner jusqu'à 80, 86 ans, mais à ce moment-là, il y a des conditions à respecter. Mais âge limite, non, pour donner son sang, non. Minimum, oui, c'est 18 ans. Mais on peut aller plus loin que ça, mais c'est en fonction, à ce moment-là, d'un certain nombre d'éléments qui doivent donc être pris en compte à ce moment-là.
0: D'accord, et c'est pour ça que vous êtes là ici en tant que médecin, parce qu'il y a une infirmière qui prend les inscriptions, qui établit le questionnaire, et puis vous êtes là pour regarder un petit peu ce qui se passe. Et justement, parmi les conditions, si je prends mon cas, quand on est enrhumé, ou quand on a une grippe, ou que sais-je, est-ce qu'on peut donner son sang, ou bien il faut être vraiment en top parfaite santé et pas avoir un petit microbe qui traîne?
1: Oui, quand on a un rhume, on peut donner, mais ça dépend de l'origine. Mais un rhume banal, ça, on peut donner. Donc, nous avons un protocole que nous respectons. Il y a des maladies pour lesquelles, lorsque on a ces maladies-là, on ne peut pas donner. Mais le rhume fait partie des maladies qu'on peut donner. Mais maintenant, si c'est un rhume banal, viral, il n'y a pas de souci. Et si c'est le cas pour vous, oui, bien sûr, vous pouvez donner du moment que vous ne faites pas de la température.
0: D'accord. Et qu'est-ce qu'on utilise? Enfin, pourquoi le sang est utilisé le plus? C'est pour les accidents de la route? C'est pour les personnes qui sont opérées? Des personnes qui ont un besoin régulier, justement, qui sont hémophiles, peut-être?
1: En fait, il y a la réponse à votre question. Le sang est utilisé pour plusieurs raisons. Déjà pour les gens, les accidents de route, ça c'est clair, puisqu'à ces moments-là, la personne saigne, anémique, il faut du sang pour remonter la volémie. Et vous avez aussi d'autres raisons, les gens qui sont malades. Entre autres, ceux qui souffrent de l'hémophilie, ces gens-là, ils ont besoin du sang. Vous avez des gens qui souffrent parce qu'il a fait de la température. Il devient anémique suite à cette température-là. Il faut du sang. Donc, vous comprenez, du sang, c'est très important. Il n'y a pas seulement ces côtés-là, mais aussi le côté thérapeutique. Donc, avec ces sangs, on peut fabriquer des produits qui

0: ils serviront pour d'autres pathologies. Voilà, donc il y en a beaucoup.
1: D'accord. Et est-ce qu'il y a un rhésus sanguin qui manque plus qu'un autre ?
0: Mais tout à fait, ça c'est clair. Donc dans le groupe, il y a ce que nous appelons des groupes rares, parce que vous avez que 3% de la population qui ont ces groupes-là, et ça fait partie des groupes rares. Donc ça dit ces gens-là, on insiste très fort pour qu'ils viennent donner, et voilà, ça c'est ces groupes qui manquent. Mais d'une manière générale, il y a toujours une pénurie, et on a besoin donc du don de sang pour tous les groupes.
1: D'accord. Il y a des donneurs universels, j'avais entendu parler de ça, donc des groupes sanguins qui peuvent être donnés à tout le monde. Ce sont lesquels, les groupes universels ?
0: Oui, vous avez des donneurs universels. En fait, les donneurs universels, c'est lui qui porte le groupe, qui a le groupe O négatif. Lui, il donne à tout le monde. Et vous avez les receveurs universels, c'est lui qui a le groupe AB, et lui, il reçoit tout. Puis vous avez des particularités pour certains groupes. Mais pour répondre à votre question, vous avez les donneurs universels, c'est le groupe O négatif, et les receveurs universels, c'est le groupe AB. Et puis vous avez les donneurs universels en placement, là, c'est le AB.
1: Et combien de temps ça prend pour donner son sang? Parce que c'est aussi la question que les gens se posent. Une fois qu'on a fait toute la partie papier, je vais dire la partie protocolaire, comment ça fonctionne? On s'allonge et puis on nous fait une petite piqûre comme une prise de sang.
0: Ah ben ça c'est une bonne question puisque vous faites beaucoup ces pauses là-dessus. Et par rapport au timing, on va dire qu'un prélèvement dure maximum 12 minutes. On ne peut pas aller au-delà. Mais en pratique, ça dure beaucoup moins que ça. Donc 5-6 minutes, c'est déjà fini. Donc vous avez, comme vous l'avez dit, il y a un questionnaire à remplir et vous passez chez le médecin. Et sur base de ces questionnaires, je sais prendre la décision si vous pouvez donner ou pas. Et une fois que la décision est prise, donc vous allez de l'autre côté ou en fait, pour les prélèvements. Et les prélèvements, comme je viens de le dire, ça dure 13 minutes, on vous allonge. Il y a aussi des précautions qui sont prises à ce moment-là pour que ça se passe dans les bonnes conditions. Et généralement, ça se passe bien.
1: D'accord, bah écoutez, voilà, vous l'avez entendu, ça se passe bien. On ira interviewer d'ailleurs un petit peu plus tard dans la matinée ou dans la journée des personnes qui sont venues pour donner parce que les donneurs arrivent. Merci beaucoup docteur en tout cas pour toutes ces réponses. Et les donneurs arrivent et donc on fera un petit point avec eux un petit peu plus tard. Je pense que ce sera avec Fanny Gillard.
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0: Rock'n'Roll Star, c'était Oasis.
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0: Bon, vous l'avez compris, on est 5 minutes en retard. 9h35, Olivia. Toujours des files.
13: Oui, je suis quand même là, Raphaël, malgré le retard. Toujours des files sur le ring de Bruxelles, mais la bonne nouvelle, c'est qu'il n'y a plus d'accident, plus de véhicules en panne. Encore donc quelques ralentissements entre Waterloo et le carrefour Léonard vers Zaventem, ajouté une dizaine de minutes. Une bonne dizaine de minutes également entre Grand Bigard et Zaventem. Sur les axes qui mènent à la capitale, vous ralentissez particulièrement si vous arrivez depuis Gand, plus 30 minutes, depuis Liège, ajoutez une dizaine de minutes. Et puis on a quelques ralentissements encore au niveau du chantier de Rulle sur le 411 vers Arlon, ajoutez une quinzaine de minutes. Quelques ralentissements également sur le 40 en direction de Liège, entre Blény et Loncin, ajoutez une dizaine de minutes. Toujours aucun train au niveau du rail entre Tournai et Moucron, donc circulation des trains interrompue. On vous tient bien entendu informé.
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0: sur Classique 21, Just Like Heaven.
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0: Et nous sommes du côté de Nanine ce matin avec le directeur général de l'intercommunale namuroise des services publics, Didier Hélin, qui nous fait le plaisir d'être au téléphone ce matin. Didier, bonjour.
2: Bonjour, bonjour.
0: Alors, qu'est-ce qui se cache derrière l'intercommunale namuroise de services publics, mon cher Didier? On va parler de distribution d'eau potable, entre autres, ce matin avec vous.
2: Exactement. Donc, l'INASEP, c'est une intercommunale, c'est une entreprise publique qui réunit toutes les communes de la province de Namur et qui a quatre grands métiers. La production distribution d'eau pour près de 40 000 ménages dans le sud de la province. L'assainissement et la collecte, bien sûr, avant des eaux usées de la population de la province de Namur. On a aussi un très gros bureau d'études qui étudie les voiries, les bâtiments, l'égouttage pour les communes de la province de Namur. Un laboratoire pour les eaux propres et les eaux usées, les analyses. Et enfin, on a bien sûr des services support qui accompagnent l'ensemble de ces activités qui sont à la fois industrielles et techniques.
0: D'accord. Et il y a combien de personnes qui travaillent pour faire tourner tout ça, ces quatre pôles, Didier?
2: C'est près de 290 personnes aujourd'hui, donc 290 collaboratrices et collaborateurs.
0: D'accord, parfait. Et justement, y a besoin encore de nouveaux collaborateurs, vous êtes à la recherche de personnel et vous organisez justement un job day pour les métiers du secteur de l'eau.
2: Voilà, exactement. Donc ce sera le vendredi 29 mai prochain, de 13h, à partir de 13h jusqu'à 19h. C'est organisé avec le Forum et la Société Hollande des Eaux. Et ça se passe à la station d'épuration de Lille-sur-Meuse, donc près de Namur.
0: D'accord. Et on pourra y faire quoi exactement? On peut venir avec son CV ou bien c'est plutôt quand on est encore à l'école, on vient voir un petit peu et se dire tiens, je m'orienterai bien vers ce type d'activité?
2: On peut venir, bien entendu, avec son curriculum vitae. Il y aura une visite de la station d'épuration de Lille-sur-Meuse, qui est la plus grosse station de la province, pour un peu mieux connaître ce métier. Et puis, il y aura des échanges avec les équipes, bien sûr, de l'INASEP, de la Société Wallonne et du Forum.
0: D'accord, donc on pourra découvrir des métiers qui sont méconnus, finalement, parce que c'est vrai que l'eau du robinet, on tourne le petit bouton, et ça coule, mais derrière, comme vous le dites, il y a plein de personnes qui travaillent.
2: Voilà, exactement. Et c'est une activité essentielle, très technique aussi, et qui apporte un réel service public et à la fois une protection de l'environnement pour la province, mais aussi pour l'environnement en général.
0: Il y a une pénurie justement de main d'œuvre dans le secteur.
2: Oui, c'est difficile puisque nous recrutons beaucoup de profils techniques. Nous recherchons des ingénieurs, des développeurs informatiques, des techniciens, des mécaniciens, donc des électriciens. Et donc, nous avons régulièrement besoin de ces compétences-là pour exercer nos activités.
0: Et le type de contrat que vous proposez, parce que c'est ça aussi qui intéresse les auditeurs qui sont en recherche d'emploi, ce sont des CDD, des CDI, c'est de l'intérim, vous fonctionnez comment?
2: On fonctionne toujours avec des contrats à durée indéterminée, sauf pour des missions spécifiques, mais la plupart du temps, c'est des contrats à durée indéterminée. Et bien entendu, ce sont des activités permanentes dans la durée. Et donc, il y a une très grande sécurité d'emploi.
0: D'accord, parfait. On cite, il y a des ingénieurs industriels en électromécanique, des ingénieurs industriels pour des bureaux d'études, des techniciens en électromécanique, des électriciens câbleurs, des mécaniciens soudeurs, des électriciens automaticiens, des informaticiens industriels, des ouvriers qualifiés, des techniciens de laboratoire, des analystes développeurs en informatique. Donc, il y a vraiment plein de métiers différents.
2: Tout à fait. Tout à fait.
0: D'accord. Bah écoutez, pour en savoir plus, l'espace job sur le site www.inasep, donc I-N-A-S-E-P, I-N-A-S-E-P, www.inasep.be dans l'espace job. On rappelle la date du job day, ce sera le 29 mai prochain, entre 13h et 19h. C'est organisé en collaboration avec le Forum et la SWDE. Et ce sera sur le site de la station d'épuration de Lille-sur-Meuse, dans le Namurois. Merci beaucoup Didier. De toute façon, on va mettre toutes vos infos sur notre site classique21.be dans la rubrique Let's Work Together. Didier, merci beaucoup d'avoir été parmi nous.
2: Merci.
0: Je vous souhaite une belle journée,
2: merci
0: belle
2: beaucoup.
0: Fin de semaine. Au revoir.
2: Oui, belle journée aussi. Au revoir.
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0: Boy, c'était Indochine sur Classique 21. Si vous avez vous aussi des job days, si vous avez des offres d'emploi à proposer ou une entreprise à mettre en avant, n'hésitez pas à passer par la séquence Let's Work Together. C'est tous les jours de la semaine, du lundi au vendredi, aux alentours de 9h30. Bon, aujourd'hui, c'est vrai, on avait 5 minutes de retard, mais c'était pour la bonne cause. Donc, n'hésitez pas à vous inscrire en allant sur classique21.be dans la rubrique Let's Work Together. C'est totalement gratuit.
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0: C'était Dépêche Mode.
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0: Fisher Z sur Classique 21 avec So Long. Fanny Villard, bonjour.
1: Bonjour Raphaël Scaigny.
0: Ça fait du bien d'avoir du beau temps enfin
1: après toute
0: la flotte.
1: Ça m'a vraiment mis le sourire quand je me suis levée et que j'ai vu ça, j'étais waouh.
0: Oui, mais au-delà de la pluie, c'était les températures. Mais quand j'avais 10 degrés, 8 alors, degrés un mois de mai, c'est compliqué.
1: Oui, et le manque de lumière, vraiment.
0: Oui,
1: là, je fais waouh.
0: Là, ici, ça va faire du bien pendant quelques jours. On verra pour la suite.
1: Oh, on est comme deux petits vieux, on parle du temps.
0: Non,
1: j'adore.
0: Mais c'est très bien, c'est très bien. Demain,
1: c'est
0: le macramé et la couture.
1: Ok, on fait ça.
0: Tempo.
2: Météo.
0: Du soleil de plus en plus généreux, un temps sec et des températures en hausse, Denis.
3: Oui, le soleil s'impose clairement et à partir d'aujourd'hui, les conditions deviennent anticycloniques et estivales avec pour aujourd'hui des valeurs de 19 à 22 degrés, légèrement supérieures aux valeurs de saison. Et puis ce soleil, qui sera parfois un petit peu caché par des nuages bourgeonnants cet après-midi, il sera encore bien présent dans les prochains jours avec une situation qui deviendra à partir de demain, franchement, encore un petit peu plus estivale.
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1: Et à 10h sur nos routes, comment ça se passe, Olivia Rox?
6: Eh bien, c'était un peu compliqué durant une heure ou deux sur le ring de Bruxelles. Retour globalement au calme. Une bonne nouvelle pour ceux qui se rendent à Bruxelles. Vous perdez encore juste 10 petites minutes si vous arrivez depuis le 40 depuis Liège. Alors par contre, on quitte la capitale. On a un véhicule en panne sur le R9 de Charleroi, à hauteur de Charleroi même. Il se situe en voie de droite et puis dans le chantier de Rulle sur le 411 en direction d'Arlon. Vous devez ajouter encore une dizaine de minutes à votre temps de parcours.
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1: Et on s'informe avec Robin Duculot. Bonjour.
7: Bonjour à toutes et à tous. Les militants de la flottille pour Gaza détenus par Israël seront rapatriés dans leur pays d'origine le plus rapidement possible. Voilà ce qu'affirme ce matin l'ambassadeur d'Israël en France. Les images de ces militants, mains liées, face contre terre, suscitent de très vives réactions depuis hier. La Belgique, la France, l'Espagne, les Pays-Bas et la Pologne ont rapidement convoqué les diplomates israéliens pour demander des excuses. Notre ministre des Affaires étrangères, Maxime Prévost, s'indigne d'une situation qu'il qualifie, je cite, d'inacceptable et contraire à la dignité humaine. Un grave accident ce matin entre Froyenne et Tournai, un train a percuté une voiture, le conducteur de la voiture est décédé. Les circonstances sont floues à ce stade, le choc s'est produit juste après 7 heures. Le trafic ferroviaire est toujours interrompu sur la ligne Hatte-Courtrai selon Infrabel. Deux enfants français abandonnés par leur mère et leur beau-père au Portugal, ils ont été retrouvés au bord d'une route de campagne à 60 km au sud de Lisbonne. Selon l'habitant du coin qui les a retrouvés, les parents leur ont fait croire à un jeu avant de disparaître. La police portugaise recherche activement les parents. Un texte important adopté cette nuit à l'Assemblée générale des Nations Unies, une résolution qui vise à renforcer les obligations climatiques des États. Le texte ouvre la voie à des réparations pour les pays les plus affectés par le changement climatique. Un texte porté par Vanuatu, un archipel du Pacifique qui est menacé par la montée des eaux. La résolution de l'ONU est non contraignante, mais elle pourra servir d'appui aux tribunaux du monde entier dans leurs décisions. En sport, c'est Aston Villa qui a remporté la finale de l'Europa League de football hier soir à Istanbul. Victoire 3-0 du club anglais contre les Allemands de Fribourg. Une victoire à l'accent belge puisque Amadou Onana et Youri Tielemans s'étaient alignés. Tielemans qui a même marqué le premier but. Et puis en foot toujours chez nous, le club de Bruges peut décrocher dès ce soir le titre de champion en cas de victoire en déplacement à Malines. Cette rencontre compte pour l'avant-dernière journée des playoffs. L'Union Saint-Gilloise qui espère un faux pas des Brugeois pour maintenir l'espoir en vie se déplace, elle, à Gand. Voilà pour ces infos. Merci de nous suivre.

0: Jetterliner, Steve Miller Band en 77.
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0: Bonjour tout le monde, ravie de vous retrouver, j'espère que vous allez bien. Nous voilà rassemblés en ce jeudi 21 mai pour passer les deux prochaines heures ensemble avec Tempo, vous le savez, pour garder la cadence, hein, puisque c'est à ce moment-ci de la journée que vous êtes le plus productif, logiquement. Vos possibilités cognitives sont les plus développées, les plus chargées à cette heure-ci, donc vous mettez le paquet, moi je me charge de vous tenir compagnie, de mettre de la bonne musique. J'en profite pour saluer Dominique Raguet, Cyril Wilfard, nos deux programmateurs chéris, puisque c'est eux qui choisissent tout ce qu'on va écouter. On aura d'ailleurs The 90s avec Smash Mouth, Walking on the Sun. On aura du grand Van Halen, You Really Got Me. Ah, je vois aussi une demoiselle qui nous vient du Texas. Elle est spécialisée dans la chanson country. Elle a écrit un titre avec une amie, elle chanteuse aussi, qui parle du Texas, elle s'appelle Ella Langley, on l'écoutera dans quelques minutes, ce sera Choose in Texas. Et puis, comme chaque jeudi, notre rendez-vous est pris avec Carlo De Pascal, la séquence Cook as You Are, où il nous parlera du guide Michelin. Voici les Black Keys, Gold on the Ceiling, belle matinée.

0: Walking on the Sun, Smash Mouth sur Classique 21, 10h15. J'ai beaucoup de chance, je suis bien accompagnée. J'ai deux grands hommes à mes côtés. Ils sont venus. Vous avez donné votre sang. Non, vous bossez, vous, ici, hein, pour la Croix-Rouge. Et puis, on a un donneur qui est là également. Ils sont venus visiter le studio. Je vous avais dit, hein, si vous demandez avec un petit sourire en coin, la plupart du temps, même tout le temps, on dira oui. Et c'est Aurélie Ougardi qui s'en charge. J'en profite pour la saluer et la remercier à l'antenne. Après les 90s, je vous l'avais promis, un bon grand classique comme on l'aime. Van Halen, You Really Got Me.
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avec Choosing Texas, un titre qui est sorti il y a déjà quelques mois, maintenant sur son deuxième album qui s'appelle Dan DeLeon. Mais le Texas n'étant pas la porte à côté, il a fallu quelques temps que ça arrive jusqu'à chez nous. Je dirais même qu'on a du flair. Je dirais même que je suis très fière de travailler pour une radio qui va vous chercher des titres comme ça, que personne d'autre ne vous diffusera, des artistes qu'on décide de mettre en avant parce que simplement ils le méritent. Et l'histoire derrière ce titre, Choosing Texas, est fantastique. Donc, la fameuse Ella Langley, hein, chanteuse country américaine, était en retraite d'écriture avec une amie à elle. Nous voici en octobre 2024. Donc, son amie, c'est Miranda Lambert, qui est aussi une chanteuse de country et donc qui a produit ce titre avec elle. Et la fameuse Miranda raconte à Ella toutes les conneries d'adolescence qu'elle a pu faire, et notamment une fois où elle s'est fait arrêter par la police avec son kangourou de compagnie sur le siège passager. Et elle avait dit à la dame « Hey, je suis du Texas, normal que je fasse des trucs bizarres ». De là est née l'idée dans la tête d'Ella, quelques phrases comme ça, « Elle est du Texas, ça se voit », puis ça a donné des paroles, « Elle est du Texas, ça se voit, sa façon de danser ». Et la chanson a été composée bim bam boum en 30 minutes, top chrono. Et là, donc, Langley avec ce titre « Choosing Texas » a l'histoire assez rocambolesque. Voici JJ Cale, Eric Clapton, « Ride the River ».

0: 1006, Ride the River. On va faire un détour par le Mobile Info, puis... Puis Nirvana, bien sûr, voilà la direction qu'on prend, voilà ce qu'on veut atteindre. Nirvana Smells Like Teen Spirit.
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0: 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Mais non, Olivia Rox, accident à déplorer, c'est du côté de l'E40.
14: Oui, désolé Fanny, c'est vrai, c'est bien le cas. Accident à hauteur de Berthem, c'est en direction de Bruxelles. Ajoutez une dizaine de minutes pour passer cette perturbation. On quitte la capitale avec quelques ralentissements encore engendrés par des travaux. C'est à hauteur de Manage en direction de Namur. Ajoutez une dizaine de minutes. Ce véhicule en panne est toujours d'actualité sur le R9 de Charleroi, à hauteur même de Charleroi. C'est la voie de droite qui est neutralisée. Et puis vous ralentissez encore quelque peu dans le chantier de Rulle sur le 411 en direction d'Arlon. Ajoutez une dizaine de minutes.
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C'est la Sioux, c'était il y a déjà plus de 10 ans avec I Won't Go For More sur son album Reason. C'est la Sioux qui vient de sortir il y a quelques temps un album beaucoup plus jazz, beaucoup plus fusion avec les galants père et fils. Je vous invite à l'écouter dans un autre style, c'est fort fort intéressant. On passe maintenant du côté de la chanson française avec Gaëtan Roussel. J'en profite pour vous annoncer qu'il sera aux Solidarités avec Classique 21 le 6 septembre prochain. Gaëtan Roussel, voici Je Reste Là.

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1: Oh mais dites, c'est passé vite. J'étais en train de discuter avec de nouveau des gens qui sont venus visiter. Ils sortent du don de sang. Et je vous rappelle qu'aujourd'hui, la Croix-Rouge, Vivacité, Viva Plus et Classique 21 ont organisé une collecte de sang ici dans les locaux de la RTBF Média Ouest à Mons. Et donc, toutes mes excuses, j'étais en train d'exposer un petit peu mon boulot et j'ai pas vu le temps passer. Gaëtan Roussel, il sera en concert avec Classique 21, présent sur la scène du Festival Les Solidarités à Namur. Ce sera le 6 septembre prochain. Et voici Carlo De Pascal.
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1: Carlo De Pascal, d'abord, joyeux anniversaire à votre maman. Dites-lui, hein, c'est important.
3: Oui, oui, oui. Anne-Marie a aujourd'hui 89 ans.
1: Et bon anniversaire, maman chérie,
3: bon
1: que j'aime.
3: Bon anniversaire, maman.
1: Voilà. Sinon...
3: Sinon je
1: me fâche.
3: Oui, oui, oui, fâchez-vous,
1: okay,
3: voilà.
1: On va parler du guide Michelin. Et honnêtement, de vous à moi, c'est un truc quand j'étais petite qui me semblait waouh. Est-ce que ça n'a pas un peu perdu lui-même ses étoiles, ce guide Michelin?
3: Mais moi aussi, je lisais le guide Michelin et pourtant il n'y avait pas de texte. J'étais déjà passionné de cuisine, de restaurant, de lieux, d'endroits. Le guide vert, le guide rouge, tout ça, vraiment c'était une espèce de bible. Et donc voilà, maintenant que le soufflet a un peu redescendu, j'avais envie de revenir sur les... Oui, mais aussi le soufflet de toute l'excitation d'il y a quelques semaines.
1: Ah oui, parce que c'était il y a quelques semaines. Voilà.
3: Et finalement, alors ça concerne peu de restaurants, le Michelin. C'est quelques centaines par rapport aux milliers. Mais à chaque fois, chaque année, quand on annonce les résultats, tant au niveau des chefs qu'au niveau du public, c'est vraiment une grosse, grosse excitation. La preuve, c'est le nombre d'articles dans la presse, généraliste, de commentaires. Et donc, c'est vraiment quelque chose. Et alors, là-dessus, rajoute la couche des étoiles qui viennent un petit peu augmenter toute l'excitation autour de ça.
1: Il y a un genre de petit combat, on est en Belgique, donc comme toujours, il y a ce truc communautaire, blabla.
3: Pourquoi les Flamands ont plus d'étoiles que nous ? Voilà, exactement. Chaque année, ça revient en disant, oui, les Wallons n'ont rien, les Bruxellois n'ont rien, et les Flamands ont tout, c'est très différent. Il y a eu des paires d'étoiles que ce qu'on pense, en fait, la réalité. Il y a eu cette année des paires d'étoiles en Flandre, plus qu'en Wallonie, ou même plus qu'à Bruxelles. Et moi, j'ai envie de dire, mais pourquoi autant
1: d'excitation.
3: Bien, en fait, ça existe depuis plus de 100 ans. Mm-hmm. Et donc, ces étoiles, elles ont mis du temps à se construire. Si vous prenez les articles du quotidien Le Soir dans les années 50 sur les restaurants à Bruxelles, c'est plus les critiques gastronomiques de l'école qui font la loi, de l'époque, pardon, qui font la loi plutôt que le guide Michelin. Même si les quelques-uns qui ont 3 étoiles, comme chez Soi, la Villa de Lorraine, sont quand même contents de les avoir. Mais... Et cette consécration que donne Michelin depuis 100 ans, elle est basée sur une histoire quand même très solide, une méthodologie qui est certes pas très transparente, mais basée sur de l'anonymat et sur des inspecteurs super, super pros. Mais la machine, en tout cas en Belgique, pour moi, elle est enrayée. Mais la machine, pour moi, en Belgique, elle est enrayée. Déjà par une première chose, il n'y a plus le guide papier depuis quelques années.
1: Oui, c'est ça. Et je pense que c'est ça qui a fait que, plouf, le truc s'écroule un peu.
3: Et surtout, l'histoire des étoiles a disparu. Quand tu collectionnais les guides, bah, tu pouvais voir, ah, dis donc, à l'époque, machin, on avait deux, etc. Et quand tu perds ton étoile maintenant, bah c'est comme si tu l'avais jamais eu. Il y a des erreurs sur les notices du guide sur Internet. Il y a des commentaires qui restent les mêmes pendant plusieurs années. Il y a des traductions du néerlandais vers le français qui sont vraiment pas terribles. Et là, on se comprend bien. Et il y a des rumeurs qui diraient qu'ils sont pas très très nombreux. Et finalement, on comprend peut-être que justement, ils ont pas le temps de visiter les tables émergentes ni d'écouter un petit peu les bons tuyaux. Ajoute à ça qu'il y a de plus en plus de sponsoring et que par exemple, du coup, ils inventent des nouvelles récompenses.
1: Ah oui.
3: Et cette année, ils ont inventé la récompense de la meilleure ouverture de l'année pour un restaurant qui existe depuis 70 ans, mais qui a changé de concept.
1: D'accord.
3: Alors, ouverture, j'ai envie de dire... voilà, même le patron du restaurant en question, à mon avis, penserait que c'est un petit peu bizarre. Bref, vous voulez une conclusion provisoire, forcément subjective.
1: Oui.
3: Il y a un décalage total en ce moment qui est en train de se créer entre l'aura qui reste très forte pour les chefs. C'est terrible pour un chef de perdre son étoile. C'est vraiment terrible, donc j'en suis tout à fait conscient. Mais il y a un décalage entre cette aura qui existe encore chez le public, chez les chefs, et la valeur réelle objectivable. qui et cet décalage, ben ça commence à ressembler pour moi assez large comme une vallée glaciaire, la vallée du Rhône là, entre Sion et Martigny. Alors soit ils redressent la barre, hein, soit les chefs et le public, ben, ils continueront à rechercher d'autres marques de reconnaissance et ils bouderont peut-être chaque année un peu plus cette cérémonie. Moi, je trouve que le secteur ne mérite pas de se mettre une boule au ventre pour des récompenses si elles continuent à être comme ça de plus en plus. Je mets des gros guillemets parce que comme ça, sinon on va se faire un petit peu peut-être allumer, mais des récompenses qui risqueraient de devenir un petit peu hasardeuses.
1: Merci pour cette réflexion sur le guide Michelin,
3: c'est
1: Carlo.
3: C'est moi qui vous remercie, Fanny, de me permettre de m'exprimer ici tous les jeudis.
1: Mais c'est bien normal, bisous.
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0: Petit péché mignon pour tous les grands fans de rock. Nous sommes retour aux sources ici avec Bill Haley. C'était Rock Around the Clock.
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0: Benson Boone, Beautiful Things. Notre moment M aujourd'hui à 11h11 si tout va bien, sera consacré à Blueberry Hill de Fats Domino.
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0: Et à 11h, Olivier Rox, comment ça se passe? Toujours des soucis sur le 40?
2: Non, heureusement c'est terminé. Plus d'accidents à vous signaler donc sur le 40. Sur le ring de Bruxelles, presque un retour au calme. On a encore quelques coups de frein juste à l'entrée de Liège. Ajoutez à l'entrée de Bruxelles, quand vous venez de Liège, ajoutez 5 petites minutes. Sur le ring de Bruxelles, entre Strombeek-Bever et Machelen en direction de Zaventem, ajoutez 5 à 10 minutes. Par contre, on a toujours un véhicule en panne sur le 403 tournait vers Bruges à hauteur de Blandin. Ce sont les voies de droite et la bande d'arrêt d'urgence qui sont neutralisées. Et toujours, si vous devez prendre le train, vous voilà informé, aucun train ne circule entre Tournai et Moucron.
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0: Coldplay, Bon Jovi, je vous ai vu hein, faire le « Oh, wow, je vous ai vu, si, si, je vous promets ». Jamiroquai, All Right, Lewis Capaldi, Stay Love, et puis le moment M.
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1: Il reste à moi, Stay Love, Louis Capaldi, sur son album Survive.
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1: 11h11, oh, 15 secondes.
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aujourd'hui, je vous raconte le moment qui est à l'origine de la chanson Blueberry Hill de Fats Domino. 1956, Los Angeles. Master Recorder Studios sur North Fairfax Avenue. Un studio réputé de la côte ouest, déjà fréquenté par les grandes figures du jazz et de la pop. Antoine Fats Domino est assis derrière le piano. Costume clair, silhouette massive, regard calme. Il tapote quelques notes sans intention précise. Une main lourde mais souple. Un toucher reconnaissable entre mille. À 28 ans, il n'est plus un débutant. Depuis The Fat Man en 1949 pour le label Impérial, il enchaîne les succès Rhythm and Blues. Les jukebox des quartiers noirs tournent grâce à lui. Les radios commencent à le diffuser au-delà des frontières raciales. Il vend. Il vend même beaucoup. Mais 1956, c'est une année charnière. Elvis Presley explose. Le rock'n'roll s'installe. La concurrence devient féroce. Domino doit continuer à avancer. Dave Bartholomew, son producteur et complice, cherche un morceau à ajouter à la session du jour. Pas forcément un tube, mais un titre solide. Quelque chose qui peut traverser les publics. Il sort une vieille partition, Blueberry Hill. Domino lève les yeux. Oh, il connaît le titre. Tout le monde le connaît. Une chanson de 1940. Une balade romantique. Des orchestres swing. Des chanteurs bien coiffés. Une Amérique d'avant-guerre. Pas vraiment son univers. On lance une première prise. Le résultat est correct, propre. Trop propre. Ça sonne comme une reprise. Comme un hommage poli. Domino s'arrête. Il n'aime pas ça. Le danger est là. Devenir nostalgique. Chanter le passé au lieu de créer le présent. Il recommence, mais cette fois, il change quelque chose. Il ralentit légèrement le tempo. Il alourdit le balancement. Il martèle le piano d'une façon plus terrienne. Le morceau commence à respirer autrement. Le studio le sent. Ce n'est plus une colline romantique sous une lune figée. C'est un souvenir. Un souvenir qui traîne, qui colle. Il ne chante pas comme un crooner. Il ne cherche pas la beauté parfaite. Il pose la phrase, presque en retrait. Et soudain, la chanson devient intime. L'histoire de Blueberry Hill commence 16 ans plus tôt. Nous sommes à New York, en 1940, dans une pièce encore imprégnée de fumée et d'odeur de café froid. Vincent Rose cherche une mélodie qui ne brusque rien. Une ligne simple, presque évidente. Quelque chose qui puisse être sifflé en quittant la pièce. Il joue quelques notes, une montée douce, puis une descente. Ça ne raconte pas une passion déchirante, ça raconte un souvenir. Larry Stock et Al Lewis sont là aussi. Ils écoutent, ils griffonnent. Ils cherchent une image qui ne soit ni urbaine, ni moderne. Quelque chose d'intemporel, une colline, un endroit un peu flou. Pas un lieu réel, mais un décor. Blueberry Hill. Le nom sonne bien. Il évoque la nature, l'été, l'innocence. La mélodie s'installe, les mots suivent. Un homme se souvient du moment où il a trouvé l'amour. Mais les promesses n'ont pas tenu. Les vœux n'étaient que des mots. L'amour s'est éloigné. Ce n'est pas une chanson de triomphe amoureux. On est clairement dans la nostalgie. En studio, l'orchestre reprend la partition. Les cordes habillent la mélodie. Les cuivres la soutiennent avec élégance. La voix flotte au-dessus, propre, lisse, presque irréelle. Sammy Kay l'enregistre, puis Glenn Miller la reprend. Les arrangements sont soignés, la chanson circule. Elle trouve son public, un succès honorable. Suffisant pour entrer dans le grand catalogue des standards américains. Pas une révolution, pas un choc, mais une mélodie qui reste. Une chanson élégante, légère, parfaite pour les salles de bal. Louis Armstrong l'enregistre en 1949 dans une version qui marquera profondément Fats Domino. Personne n'imagine que des années plus tard, quelqu'un lui offrira une nouvelle vie. Et quelle vie ! Domino fixe les touches du piano. Hors de question de la chanter comme en 1940. Lui vient de la Nouvelle-Orléans. Du rhythm and blues, du groove, de la sueur. Il ne veut pas ressusciter le passé, il veut le déplacer. Il demande une nouvelle prise.
Le tempo reste lent, mais il devient plus lourd, plus terrien. La section rythmique s'installe. Le piano répète un motif presque hypnotique. C'est plus une balade orchestrale, c'est un morceau ancré. La mélodie ne change pas, l'intention si. La chanson cesse d'être décorative, elle devient humaine. Et dans le studio, on le sent. Ce n'est plus une reprise, c'est une transformation. À cet instant précis, quelque chose bascule. Blueberry Hill quitte les salles de bal des années 40 pour entrer dans l'ère du rock naissant. Elle devient un pont entre deux Amériques, celle des big bands et celle des jukebox électriques. Ce n'est pas spectaculaire, pas révolutionnaire, c'est plus subtil. Domino n'ajoute rien. Il retire, il simplifie, il ancre, il humanise. Et c'est ce geste, presque invisible, qui change tout. Quelques mois plus tard, la chanson sera en haut des charts pendant des semaines. Elle franchit les barrières raciales des classements américains en devenant un succès à la fois R&B et pop. L'un des plus grands de la carrière de Fats Domino. Mais en 1956, dans ce studio, il y a juste un homme derrière un piano. Une vieille chanson et la décision de la faire entrer dans son époque. La décision de transformer une balade swing d'avant-guerre en morceau rhythm and blues habité par le groove de la Nouvelle-Orléans est ce moment. À l'origine de la chanson Blueberry Hill, sortie en octobre 56, puis sur This is Fats, le troisième album studio de Fats Domino. Blueberry Hill raconte un souvenir amoureux. Pas à l'instant présent, mais sa trace. Le narrateur se remémore le moment où il a trouvé l'amour dans un décor presque irréel. Une colline imaginaire, une lune immobile, le vent dans les saules. Pourtant, derrière cette image idyllique, une fissure apparaît. Les promesses n'ont pas tenu, l'amour s'est éloigné. La chanson parle donc moins d'un bonheur que de sa perte et de ce qu'il laisse en nous.

j'ai trouvé mon bonheur sur Blueberry Hill. Sur Blueberry Hill, le jour où je t'ai trouvé. La lune s'est figée sur Blueberry Hill et est restée là jusqu'à ce que mon rêve devienne réalité. Le texte repose sur une opposition, l'émerveillement du passé et la désillusion du présent. I found my thrill. J'ai trouvé mon bonheur. Pose d'emblée l'idée d'un frisson fondateur presque mythique. Mais très vite, les promesses n'ont jamais vu le jour et introduisent la rupture. La force du texte réside dans sa sobriété. Pas de drame excessif, pas d'explication, juste un constat. Même séparé, même si l'amour est fini, l'empreinte demeure. Cette retenue donne à la chanson une profondeur inattendue.

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Car tu étais mon bonheur sur Blueberry Hill. Dans la version de Fats Domino, le tempo est lent mais lourd, ancré. Le piano martèle, un motif répétitif et hypnotique, typique de la Nouvelle-Orléans. La section rythmique soutient sans envahir. Domino chante sans emphase, presque en retrait. Il ne surjoue pas la nostalgie, il la suggère. Ce minimalisme crée une proximité émotionnelle forte. La chanson respire, balance et trouve un équilibre parfait entre douceur et gravité. À sa sortie, en automne 56, Blueberry Hill devient un phénomène. Numéro 1 du classement R&B. Pendant 11 semaines, elle atteint la deuxième place du Billboard Pop. Dans une Amérique encore ségrégée, ce succès croisé est majeur. La chanson dépasse les frontières raciales des charts. Elle s'impose comme l'un des plus grands tubes de l'année et comme le plus grand succès commercial de Fats Domino. Blueberry Hill devient un standard du rock primitif. Elle sera reprise par de nombreux artistes comme Little Richard et Elvis Presley. Mais la version de Domino reste la référence. Blueberry Hill n'est pas née en 1956, mais c'est cette année-là qu'elle a trouvé sa voie définitive. En ralentissant le tempo, en simplifiant l'arrangement et en humanisant l'interprétation, Fats Domino n'a pas seulement repris un standard, il l'a déplacé dans son époque. Et c'est ce déplacement subtil qui a transformé une romance élégante des années 40 en classique intemporel du rock naissant.

C'est exactement le genre de titre où tout est là. On a le décor en tête, on a l'histoire, on a l'émotion, on a l'énergie de ce titre. Tout était rassemblé aussi dans l'histoire que nous racontait Jean-Louis Lahaye. Son moment M, vous le savez, c'est chaque jour à 11h11 et aujourd'hui 15 secondes. 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Alanis Morissette, you out and out.

0: L'extraordinaire Alanis Morissette, Out Now, à l'instant sur Classique 21, 11h30, vite, vite, vite, détour par le mobile info.
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9: Olivia Rox, on a un objet encombrant pas très loin de Bruxelles.
10: Oui, tout à fait, c'est à hauteur de Grand Bigard sur l'E40 en direction de Bruxelles, donc juste avant d'arriver sur le ring. Il n'engendre pas de ralentissement, mais soyez prudents, il se situe en voie de droite sur le ring de Bruxelles, 5 à 10 minutes tout au plus entre Grand Bigard et Zaventem, mais aussi dans l'autre sens, entre Zaventem et Grand Bigard. Et puis on poursuit avec ce chantier entre Nimy et Aubourg. Vous ralentissez sur le 19, c'est en direction de Bruxelles tout particulièrement, on vous devait ajouter une bonne dizaine de minutes. Et on termine avec ce souci sur le rail. Toujours aucun train entre Tournai et Moucron. Par contre, vous pouvez prendre des bus de remplacement munis de votre ticket de train.
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0: C'était Jean-Louis Aubert sur Classique 21. C'était juste une illusion. Et j'ai galopé un petit peu pour descendre d'un étage ici à Média Ouest, la RTBF de Mons, et pour me rendre à la collecte de sang organisée par la Croix-Rouge. Vous le savez, on fait ça une fois par an depuis quelques années maintenant. Croix-Rouge, Vivacité, Classique 21, Viva Plus. Et j'ai trouvé Thomas. Bonjour Thomas.
1: Bonjour.
0: Thomas qui est en train de donner du sang, plus des plaquettes, j'ai entendu.
1: Que du sang.
0: Que du sang. Alors Thomas, est-ce que vous êtes un donneur régulier ou c'est votre grande première ?
1: Non, j'ai déjà donné plusieurs fois, oui.
0: Qu'est-ce qui fait la différence ? Qu'est-ce qui fait que vous vous dites « moi, je le fais » et qu'il y en a qui ne se disent pas ça ?
1: Moi, je sais pourquoi je le fais. Je le fais juste parce que je me dis que c'est une manière d'aider. Je ne sais pas pourquoi d'autres ne le font pas, mais en tout cas, moi, je le fais pour ça.
0: Et qu'est-ce qu'on pourrait dire alors aux autres qui ils le savent que ça peut aider jusqu'à 3 personnes, je pense, hein, un seul don de sang. À votre avis, qu'est-ce qui... Je ne sais pas pourquoi... Certaines personnes comme ça se décident. Vous deviez peut-être travailler aujourd'hui, vous avez une vie, et vous donnez de votre temps au-delà de votre sang. Et qu'est-ce qui peut faire la différence ? Quel mot est-ce qu'on pourrait trouver pour dire aux gens, l'année prochaine, quand ce sera encore organisé ici, venez aussi.
1: Comme vous le dites, si ça peut aider d'autres personnes et que ça prend jamais qu'une demi-heure de son temps, je pense que c'est tout à fait jouable pour tout le monde. Donc, je pense que c'est une nécessité. On n'arrête pas de demander du sang partout, donc je pense qu'il faut en donner.
0: Ça vous fait pas peur, vous, de faire ça ?
1: Non, puis si jamais on n'aime pas voir quelqu'un se faire piquer, il suffit de tourner la tête et il n'y a pas de problème.
0: Est-ce que il n'y a pas cette sensation aussi de « oui, mais si je donne mon sang, après j'en aurai beaucoup moins ». Je vous ai entendu discuter sang avec l'infirmier, le médecin ici présent. Est-ce qu'on vous rassure là-dessus ? Est-ce qu'on vous explique concrètement comment ça se passe ?
1: Oui, on répond à toutes les questions qu'on peut avoir. Et puis c'est toujours intéressant d'apprendre des choses. Et donc... Moi, j'ai toutes les informations dont j'avais besoin. Enfin, pas besoin, mais toutes les questions que j'ai pu me poser, j'ai eu des réponses. Donc, puis le personnel est sympathique. Donc, voilà, un chouette moment.
0: J'étais assez impressionnée. On se croirait comme à Classique 21, où tout le monde parle de musique. Nous, on arrive ici, vous êtes en train de donner votre sang. Et ça parle de...
1: Là, on parlait du doudou, parce qu'on s'est dit que c'était mieux de le faire cette semaine-ci que la semaine prochaine, parce que la semaine prochaine, le sang serait peut-être un peu chargé.
0: Voilà, c'est ça. Ok. Donc, on donne son sang. En effet, hein, y a certains critères qu'il faut respecter, des critères de poids, des critères de partenaires sexuels, etc. De nouveaux partenaires. Y a les tatouages aussi, je pense, qui sont pris en compte. Y a des opérations chirurgicales. Voilà, il y a certains critères comme ça qui font qu'il faut peut-être patienter dans certains cas. Mais une fois que c'est fait et qu'on le fait une fois, on y revient.
1: Oui, moi ça fait, je ne sais plus combien de fois, mais ça fait déjà pas mal de fois que je viens, ouais.
0: Et vous avez quel âge ?
1: 37.
0: 37. Est-ce que vous avez connu quelqu'un qui a eu besoin de sang un jour ou c'est vraiment venu comme ça d'une pure réflexion personnelle ?
1: Je pense qu'on connaît tous des gens qui passent à l'hôpital et qui ont potentiellement besoin de sang ou d'autres choses. Et je me dis qu'à mon échelle, en tout cas, ça ne me coûte rien de donner un peu de sang, donc je le fais avec plaisir.
0: Et peut-être que pour les plus égoïstes d'entre nous, se dire simplement qu'un jour, ça peut être nous-mêmes qui en arrivons à ce stade-là où il faut du sang, il faut se dire que ce jour-là, on sera bien content qu'il y ait un Thomas dans l'histoire qui ait donné son sang.
1: Exactement.
0: Merci beaucoup Thomas, vous avez l'air en pleine forme, en tout cas vous êtes tout souriant, même pas palo, alors que je vois qu'en plus on était en train de vous triturer en même temps qu'on causait, on vient d'enlever les tuyaux là, total. Merci beaucoup, je vous embrasse, vous aurez une petite récompense en sortant ou quoi ?
1: Je pense que j'aurai une collation, oui.
0: Génial, bon appétit, profitez bien, vous l'avez entendu, Thomas est venu, ce sera à votre tour la prochaine fois. Alors pas que ici à Média Ouest, hein, il y a possibilité de faire ça, il y a énormément de points, je pense qu'il y a un site de la Croix-Rouge où on voit toutes les dates, etc. pour les collectes de sang. Donc vous n'hésitez pas à vous rendre sur le site, vous regardez un peu les critères et dès le moment où tout est rempli, vous foncez et on espère vous voir ici à Média Ouest l'année prochaine. On revient en musique sur Classique 21, ce sera Bob Dylan dans un instant avec Just Like Woman.
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0: Ginzu, Snow White, à l'instant sur Classique 21. Le nouvel album arrive à grands pas. Il s'appellera Wawa. Ils seront là au festival Classique 21. Vous le savez, le 6 juin prochain au Louvre Expo à La Louvière. Ils ne seront pas seuls. Il y aura les Monstres, il y aura Behind the Pines, il y aura Axel Bauer, il y aura Tiff Barrow et Ginzu. On a dû se taire si longtemps que c'est un véritable bonheur de pouvoir le dire. 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Ils seront là. 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

0: quoi?
1: On est face au rembobine.
0: Ah oui, Erase and Rewind. En français, souvent, ça le fait moins.
1: On est face au rembobine.
0: Oui, c'est comme une crasse dans le vent, Dust in the Wind de Kansas. Ça nous a toujours fait rire aussi. Pardon.
1: Allez, c'est parti.
0: Classique 21, il est midi.
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0: Véhicule en panne.
3: Pardon. Une crasse dans le vent, elle est pas mal, celle-là. Je sais.
0: C'est un vieux souvenir des studios. Je me demande si c'est pas Pierre Laurent qui l'avait, développé à l'époque. Oui, je pense que ça vient de lui. Et qu'on l'embrasse, Pierre, si jamais il nous écoute. Oui. Un véhicule en panne, Jean-Marc, bonjour.
3: Bonjour. Sur la 602. Oui, chaussée. Merci. Chaînée Lonsin, hauteur de Angleur, en bande de droite. Vous perdez 10 minutes actuellement. C'est en direction de Lonsin. Piéton aussi sur la 602, chaînée Lonsin, hauteur de Lonsin, en direction de Lonsin. C'est peut-être lié, donc soyez prudents si vous êtes sur la 602. C'est un peu le résumé de cette situation. Véhicule en panne sur la 201 Zaventem-Bruxelles, hauteur de Zaventem, c'est en direction de la capitale. Et l'autre info, c'est du côté de la SNCB, avec toujours aucun train. Actuellement, entre Tournai et Moucron.
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0: Marie-Laure de Kharkov pour les infos, bonjour.
4: Bonjour à toutes et tous. Certains membres de la flottille humanitaire pour Gaza, interceptés mardi par la marine israélienne, ont été libérés ou le seront aujourd'hui. Le traitement subi dans le cadre de leur arrestation a suscité une indignation internationale. Ces militants, arrêtés par les forces israéliennes avant d'être emmenés en prison, ont été filmés agenouillés, les mains attachées dans le dos. Sur une vidéo partagée par le ministre israélien de la Sécurité nationale, Itamar Ben-Gvir, on le voit déambuler au milieu de militants ligotés, exhibés un grand drapeau israélien. Plusieurs pays, dont la Belgique, la France, l'Italie, les Pays-Bas, le Portugal, l'Espagne ou encore le Canada, ont exprimé leur indignation face à ce comportement et ont annoncé hier la convocation des ambassadeurs israéliens. Tous ont appelé à la libération de leurs ressortissants. La Pologne s'est ajoutée à cette liste aujourd'hui. Les efforts diplomatiques s'intensifient au Pakistan pour mettre fin à la guerre entre les États-Unis et l'Iran. Aujourd'hui, un nouveau haut responsable du Pakistan est à Téhéran pour poursuivre ses discussions avec les responsables iraniens. Ces derniers jours, le ministre pakistanais de l'Intérieur s'est rendu deux fois en Iran. Il a apporté avec lui la dernière proposition américaine que le pouvoir iranien dit examiner. Mais la République islamique a répété ses exigences. Dégel des avoirs iraniens bloqués à l'étranger et fin du blocus américain sur les ports iraniens. La Commission européenne s'attend à ce que le déficit budgétaire belge se stabilise cette année à 5,2% du PIB et remonte l'année prochaine à 5,4%. Ce sont des prévisions économiques publiées aujourd'hui. La société Biofresh, en accord avec l'Agence fédérale pour la sécurité de la chaîne alimentaire, retire de la vente le pesto ail des ours de la marque Bioverde à cause de la présence possible dans les pots de morceaux de plastique dur. Si vous avez acheté ce produit entre le 15 et le 19 mai, il ne faut pas le consommer et le ramener au point de vente pour remboursement. Arrêt de travail ce matin chez IKEA à Onioul, en province de Liège. Un piquet de grève a été installé. Le syndicat chrétien CNE dénonce une procédure de licenciement qu'il juge abusive contre un délégué syndical. Selon la CNE, l'arrêt de travail vise aussi à exprimer un ras-le-bol face à un climat social devenu inacceptable. Et puis en sport du golf, Nicolas Colsartz participe à partir de ce jeudi au dernier tournoi de sa carrière en Belgique. Le Bruxellois de 43 ans, qui a disputé plus de 500 tournois, fait ses adieux à l'occasion de l'Open de Belgique à Anvers. Le golfeur belge tire sa révérence, il aura marqué sa génération. Voilà pour les infos, merci d'être avec nous.
0: Et à tout à l'heure, Marie-Laure, 14h sur Classique 21.

0: Ça, c'était les Doobie Brothers Long Train Running pour attaquer notre émission de ce jeudi. Soyez les bienvenus, j'espère que vous allez bien. Nous sommes le 21 mai, Lunch on the Clock, c'est parti jusqu'à 15h.
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0: Rendez-vous à Anvers le 15 octobre avec Classic 21 pour aller voir Bryan Adams. Tonight we have the stars. On avait Madness aussi avec It Must Be Love.
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0: Alana Miles avec Song Instead of a Kiss, ça sortait en 1992. On avait le tout nouveau Boogie Beast juste avant cela, Going Down South. Rendez-vous le 29 août, ce sera au Zigzag à Ytres pour aller voir sur scène. Et puis Elton John dans notre programmation de ce midi, lui qui vient de terminer un nouvel album. Et oui, il a 79 ans, il se sent en forme, même si ses récents problèmes de vue l'ont quand même pas mal inspiré, explique-t-il. Contrairement à ses habitudes, il compose d'abord les mélodies avant d'écrire les paroles, ce qui n'était pas le cas jusqu'ici. En tout cas, il sera en tête d'affiche du Rock in Rio. C'est le festival qui arrivera l'été prochain. Il est 12h28, place à notre jeu du midi. 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
0: On passe au point route avec Jean-Marc Strel.
2: Oui, et deux véhicules en panne à vous signaler. Le premier sur la 602 chez Nélon-Saint, hauteur d'Angleur, en bande de droite, vous perdez 10 minutes. Quelques ralentissements aussi sur la 201 Zaventem-Bruxelles, véhicule en panne à hauteur de Zaventem.

0: de droite en direction de la capitale. Et puis toujours côté SNCB, aucun train entre Tournai et Mougon pour le moment.
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0: Ça, c'est le nouveau Foo Fighters. Il s'appelle Window. On avait Easy Beats aussi avec Friday on My Mind en 67. Il est 12h39. J'accueille Caroline. Bonjour.
1: Bonjour, bonjour Marie-Amélie, bonjour tout le monde.
0: On est ravis de vous accueillir en ce temps de midi pour notre petit jeu pendant lequel on va essayer d'identifier un aliment en musique. Je pense que vous avez déjà entendu le principe sur antenne. Est-ce que vous êtes un peu nerveuse ou ça va, Caroline?
1: Moi, un petit peu. J'ai toujours un peu peur d'avoir un trou de mémoire, en fait,
0: oui.
1: Sur les clips comme ça.
0: Bon, l'avantage, c'est qu'on ne cherche pas. Alors, si, on cherche le titre, mais qui est aussi un aliment. Donc, si jamais vous ne retombez pas sur le nom de l'artiste ou le titre, bah, ce n'est pas très grave, puisque je vais vous aider, ça, vous le savez. On ne va pas vous laisser toute seule ce midi comme ça dans le vent, hein, je vous le promets. Est-ce que vous êtes prête? Je vous diffuse l'extrait musical contente de reconnaître aujourd'hui.
1: Oui, tout
0: c'est
1: à
0: parti.
1: Fait.

0: Est-ce que ça vous inspire quelque chose, Caroline?
1: Ben, je sais que c'est Prince. Oui. Alors maintenant, le titre des chansons, ça, j'ai toujours assez difficile.
0: Alors, le titre de la chanson aujourd'hui, donc, c'est un aliment que les intolérants au lactose devront éviter, qui peut devenir une délicieuse chantilly quand elle est battue. Elle peut être légère, elle peut être fouettée, elle peut être brûlée aussi pour devenir un dessert, par exemple.
1: Ah, j'ai retrouvé, c'est cream.
0: Exactement. Oui. Prince avec cream aujourd'hui. Voilà, je vous avais promis que je n'allais pas vous laisser toute seule. Et la lunchbox est pour vous.
1: Super, super. Voilà. Merci beaucoup.
0: Comme ça, vous pourrez l'emmener pendant les pauses de midi. J'espère que vous travaillez avec un break de midi, sinon elle servira à autre chose. Hein.
1: Eh bien, figurez-vous que je suis une heureuse prépensionnée depuis le 1er mai.
0: Ah, ben voilà.
1: Donc, c'est le grand bonheur, mais je l'emporterai dans les balades avec les copines
0: pour faire des lunchs. C'est une très bonne idée. Vous ferez des jalouses comme ça. Impeccable. Ah. Et puis, vous nous enverrez les copines pour venir jouer d'autres midis avec nous, comme ça. Vous aurez toute votre boîte.
1: Ah, mais d'accord.
0: On vous embrasse, en tout cas. Merci beaucoup, Caroline. Bonne journée à vous.
1: Merci beaucoup. Bonne journée. Oui, au revoir. Au revoir.
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0: On passe à la séquence live du jour avec deux extraits de ce Running on Empty, un album live de Jackson Browne, enregistré en 1977. Le premier extrait, qui est la plage titulaire d'ailleurs, a été enregistré le 27 août dans le Maryland et le suivant, You Love the Thunder, a été enregistré lui dans le New Jersey le 6 septembre.

0: You Love the Thunder, Jackson Browne en 1977. On l'écoutait aussi avec Running on Empty, juste avant cela, qui est aussi le titre de cet album live.
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0: Moved, c'était The Script. On avait Arnaud aussi avec Mourir à plusieurs, extraits de cet album Jus de Box en 2007. Classique 21, il est 13h.
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0: Jean-Marc Strel avec nous pour le point route.
2: Oui, et des vitrages éclatés au sol dans la bretelle venant de Le 25, Maastricht-Liège, à hauteur de. C'est venant de Le 25, Maastricht-Liège et de Le 40, Liège-Bruxelles, à hauteur de Charat. C'est au niveau de l'échangeur, voilà, pour être bien complet, en direction de Bruxelles. Donc la prudence est de mise, bien sûr, puisqu'il y a du verre un peu partout sur le sol. Et puis toujours aucun train entre Tournai et Moucron. Voilà les deux infos à vous communiquer pour le moment.
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0: Immigrant Song de Led Zeppelin, voilà une belle manière d'attaquer une nouvelle heure d'émission ensemble pour ce lunch around the clock. Et j'en profite pour vous dire que demain, entre 21h et 23h, eh bien, on est en train de vous préparer une émission spéciale autour des 50 ans de carrière d'Iron Maiden. Ce sera bien sûr avec Cyril.
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0: Lemon Tree Fool's Garden et Aerosmith avec Love in an Elevator. Le jeudi, on parle New Wave et Gabriel Davoy et Jean-Yves Louis vont nous emmener aujourd'hui en Écosse auprès d'un groupe qui a connu un succès rapide mais éphémère. Rendez-vous dans quelques minutes pour en savoir plus.
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0: de Lenny Kravitz.
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0: cette chanson qui cache une histoire vraie, puisqu'en 84, Brandon B. Brown, le chanteur du groupe, bien, il n'avait que 10 ans à l'époque, et il y a eu un meurtre rituel satanique dans les bois près de chez lui, à Long Island. L'adolescent qui avait été arrêté portait un t-shirt AC/DC. Du coup, le jeune Brandon, qui lui était fan de métal avec sa collection de disques, il était soupçonné d'être un adorateur de Satan par les adultes de son entourage, et donc il a écrit ce Teenage Dirtbag. C'était What Us ici en 2000, on n'avait pas de Benatar aussi, avec Love is a Battlefield. Et on passe à la New Wave après ceci.
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14: Parmi la foule de groupes et d'artistes New Wave, vous le savez, certains ont eu une belle carrière, d'énormes succès, de nombreuses récompenses, et ils continuent encore aujourd'hui à sortir de nouveaux morceaux et à se produire sur scène. Duran Duran, Depeche Mode, Human League, la liste est bien longue.
15: 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A contrario, certains n'ont connu qu'un maigre succès, une carrière plus que courte. Et cela malgré l'un ou l'autre hit qui résonne encore de nos jours. C'est le cas de Fiction Factory, un groupe pop et new wave du Royaume-Uni formé à Édimbourg en 1982.
14: Et c'est vrai que l'Écosse nous a donné quelques fameux artistes et groupes. Simple Minds, Altered Images, les Proclaimers et Fiction Factory ont porté haut et fort les couleurs de la new wave avec ou sans kilt.
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15: Fiction Factory prend son envol au début des années 80 à Perth, en Écosse. Le groupe était composé de Kevin Patterson au chant, Chick Medley à la guitare, Graham McGregor à la guitare basse, Eddie Jordan au clavier, Mike Ogletree à la batterie. C'est un ancien membre de Simple Minds. Fiction Factory va d'emblée s'imposer comme un groupe de premier ordre. Occultant l'aspect néo-romantique qui devient peu à peu la norme, les Écossais vont proposer des chansons pop mélancoliques, émouvantes, rehaussées par des rythmes synthétiques très dansants, une ligne de basse funky, l'ensemble sublimé par la voix profonde du chanteur Kevin Patterson.
14: Classic 21. Fort de ce positionnement inédit face à des groupes comme Duran Duran qui deviennent plus mainstream, Fiction Factory sort son premier album en 1984. Ghost of Love est le premier single de l'album, mais il n'a pas du tout le même impact que le suivant, le fameux Feels Like Heaven qui ouvre cet album. Et c'est avec ce titre que Fiction Factory va connaître un succès mondial et faire la renommée du groupe, du moins à court terme.
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15: Souvent interprétée à tort comme une chanson d'amour, Feels Like Heaven parle en réalité d'une rupture douloureuse. Au grand désarroi du groupe, cette chanson les fige dans le costume d'interprète de ballade synth-pop sentimentale. Avec beaucoup de difficultés pour tourner la page de Feels Like Heaven, Fiction Factory sortira un ultime et dernier Another Story en 1985 avant de se séparer. Et selon certains, en fonction de l'humeur du moment, les membres du groupe se réunissent parfois pour jouer en live. On dirait presque le paradis.
14: On écoute Fiction Factory. Feels Like Heaven.
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0: Feels Like Heaven, Fiction Factory en 1984. Et vous retrouverez l'équipe, évidemment, de Génération 80 samedi après-midi.
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Rod Stewart qui parle de prendre sa retraite. Et oui, à 81 ans, il a annoncé que sa prochaine tournée au Royaume-Uni en 2027 sera probablement la fin de sa carrière après plus de 60 ans sur scène et une tournée d'adieu qu'il a déjà terminée en 2024. Il dit qu'il faudra quand même qu'il fasse quelque chose de nouveau, mais il garde le moral intact en disant qu'il pourrait très bien faire encore sa 15 ans, mais qu'il préfère s'arrêter au bon moment. Rod Stewart ici avec Selling. Et puis ce Smash It Like Belushi, ça c'était Green Day qui avait offert ce titre cadeau sur l'édition de luxe de Saviors l'an dernier.

0: Scott McKenzie avec San Francisco. Il semblerait, Denis, que notre patience soit bientôt récompensée.
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2: Et oui, Marie-Amélie, tout vient à point pour qui sait attendre, dit le dicton. Eh bien, voilà, on a été patient et aujourd'hui, on est récompensé avec une situation qui devient beaucoup plus lumineuse. Même si on a des nuages qui bourgeonnent, ce sont des nuages de beau temps, le temps reste calme et sec. On note un petit vent de secteur ouest et entre ces nuages bourgeonnants et ces belles périodes ensoleillées, eh bien, on bénéficiera enfin de températures qui repassent au-dessus des valeurs de saison comprise entre 19 et 20 degrés sur les hauteurs de l'Ardenne, 20 degrés pour le littoral, 21 à 22 degrés pour le centre du pays. Cette situation s'installe et demain ce sera plein soleil et des températures qui devraient déjà atteindre, voire dépasser les 25 degrés dans le centre du pays.
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0: Jean-Marc Strel avec nous pour ce point route. Comment ça se passe ?
5: Ça se passe bien dans l'ensemble. On a tout de même une info à vous communiquer. C'est un accident sur le 19 Mons de Valenciennes, à hauteur de Thieu, en direction de la France. La circulation s'effectue via la bande de gauche et le parking de Thieu. Et pour le reste, pas de changement sur nos routes ni côté train avec une circulation interrompue entre Tournai et Mouron.
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0: Et Marie-Laure de Carcauve avec nous pour les infos.
6: Bonjour à toutes et tous. 7 Belges sont actuellement détenus en Israël après l'interception de la flottille pour Gaza. Chiffre confirmé il y a quelques minutes par les affaires étrangères et ces Belges, ainsi que d'autres membres de cette flottille, pourraient être rapatriés dès aujourd'hui vers la Turquie. Istanbul a en tout cas annoncé organiser des vols spéciaux pour rapatrier ses citoyens, ainsi que des habitants de pays tiers. Les affaires étrangères disent espérer que les 7 Belges détenus en Israël pourraient être rapatriés dès aujourd'hui vers la Turquie. Un rapatriement qui fait suite à cette vidéo diffusée hier par le ministre d'extrême droite de la Sécurité nationale israélien Itamar Ben-Gvir, où des militants pro-palestiniens sont moqués, mis à genoux et même bousculés. L'ambassadrice israélienne en Belgique a été convoquée par le ministre des Affaires étrangères Maxime Prévost. Chez nous, le nombre de Belges qui peinent à joindre les deux bouts serait en diminution. C'est en tout cas ce qu'annonce Stat Belge, l'agence belge de statistiques qui récoltent depuis 2022 l'opinion des Belges sur leurs conditions de vie. Et là où 43% des Belges disaient rencontrer des difficultés financières il y a 4 ans, il ne serait plus que 37% selon Stat Bel, une diminution qui touche plus particulièrement la Flandre, où seuls 3 habitants sur 10 disent avoir du mal à joindre les deux bouts. En revanche, plus de 4 Wallons sur 10 et la moitié des Bruxellois continuent quant à eux à avoir du mal à boucler les fins de mois. Et puis, il n'y a pas que les Belges qui éprouvent des difficultés financières. L'État voit lui aussi son déficit budgétaire se creuser. La Commission européenne vient de rendre ses prévisions ce jeudi. Le déficit belge devrait se stabiliser à 5,2% du PIB en 2026, avant d'encore se creuser pour avoisiner les 5,4% du produit intérieur brut en 2027. Et puis, elle était attendue depuis 1999 et ne reviendra qu'en 2142. Une éclipse presque totale du soleil se produira le 12 août prochain dans le ciel européen. C'est la première fois depuis l'éclipse du 11 août 1999 que l'ombre projetée par la Lune atteindra l'Europe continentale. Et celle-ci devrait bel et bien être visible en Belgique puisque 90% du soleil devrait être occulté au-dessus de chez nous. Voilà qui marque la fin de ce flash. Très bel après-midi ensoleillé et sans éclipse, à l'écoute de la RTBF.
0: C'était Hugo de Wa pour les informations. Merci à lui.
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0: Sting avec All This Time. On le verra au Franco de Spa cet été. 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

0: Kings of Leon avec Nowhere to Run. On avait Razor Light aussi, America, et on file sur un album qui est sorti il y a 60 ans cette année.
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0: réalisation de ce qui était sorti en mai 66, on est donc pile dans l'anniversaire. 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
0: Jean-Marc, on parle de la situation à Thieu.
15: Oui, sur le 19 Mons-Valenciennes, en direction de la France, il y a un accident et donc la circulation s'effectue via la bande de gauche et le parking de Thieu, en direction donc de la France, quelques minutes perdues.
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1: Am I losing Lynyrd Skynyrd? Alors qu'on a appris le décès d'une figure légendaire mais trop peu connue chez nous, c'est Wayne Perkins qui s'est éteint à 74 ans après un AVC. Guitariste studio d'exception, il a collaboré avec beaucoup de gens et il avait décliné une offre de rejoindre Lynyrd Skynyrd. Il est devenu un des musiciens les plus respectés des studios américains. On écoutait donc ce titre ici en 75. On avait ZZ Top aussi, Gimme All Your Loving.
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Free Falling. Ça, c'était Tom Petty and the Heartbreakers. On avait aussi Une seule vie, Gérald De Palmas. Il est 14h47. Coup d'œil sur votre time machine du jour. Ce sont les 55 ans aujourd'hui de l'album What's Going On de Marvin Gaye. Anniversaire souligné par Dominique Raguet dès 15h.

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0: Stay tuned jusqu'au un instant. Classique 21, il est 15h.
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0: On a du changement à la fois sur les routes, puisque ça se dégage sur le 19, et puis du côté de l'équipe, puisque c'est Guillaume Carman qui arrive. Bonjour.
2: Bonjour, effectivement, les voies sont libérées à Thieu, donc vous retrouvez un trafic normalisé, si ce n'est le chantier qui gêne encore votre passage dans ce secteur, et cela depuis la bifurcation avec l'autoroute E19. Mais voilà, il ne reste que 5 minutes de retard. L'embouteillage s'est un petit peu déplacé, le véhicule a pu être évacué. Dans l'autre sens, il y a également un chantier, si vous quittez Mons depuis l'E19, 10 minutes perdues environ sur 5 kilomètres partout ailleurs en Wallonie. D'autres chantiers vous ralentissent. Vous respectez bien les limitations quand vous arrivez à Spontin jusqu'à l'échangeur d'Achen. Pour l'instant, nous avons 5 à 10 minutes perdues direction le Luxembourg et puis en région bruxelloise. 2-3 ralentissements déjà qui évoluent. C'est le cas entre Krenem et les 4 Bratervuren avec 7 minutes supplémentaires.
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Bonjour, voilà 55 ans exactement, le 21 mai 1971, What's Going On de Marvin Gaye débarquait chez les disquaires et bouleversait ainsi la soul américaine. Inspiré par les manifestations contre la guerre du Vietnam, les tensions raciales, avec cet album, on peut le dire, hein, et sur lequel il a un contrôle artistique total et politique, Marvin Gaye abandonne cette image de chanteur de la Motown un peu romantique pour livrer là un disque engagé, humain, empreint de spiritualité. Un album devenu sans doute le plus important de sa carrière parce qu'il lui donne non seulement cette liberté artistique, hein, mais qui lui permet aussi de quelque part de rentrer dans l'histoire en signant quelques standards. Des titres comme Mercy Mercy Me, Inner City Blues ou What's Going On sont repris au fil des ans par des générations d'artistes, hein, de John Mayer à Robert Palmer, de Joe Cocker qu'on écoutera tout à l'heure à Sarah Vaughan. Et 55 ans plus tard, eh bien, la question aussi de l'utilité de la guerre et de ses conséquences reste d'actualité. Une chanson comme What's Happening Brother, hein, qu'on retrouve sur ce disque, dont les paroles ont été écrites sur base des récits rapportés par le propre frère de Marvin Gaye, vétéran de la guerre du Vietnam. Eh bien, cette chanson que voici sur Classic 21 démontre bien l'absurdité et les traumatismes de n'importe quelle guerre, quelle que soit l'époque. Aujourd'hui, dans Time Machine, What's Going On, un chef-d'œuvre qui fête ses 55 ans. Excellent après-midi à notre écoute.

Right On et un peu de soul cet après-midi sur Classic 21 avec à l'instant ce titre gravé sur cet album de Marvin Gaye, What's Going On, qui fête aujourd'hui son 55e anniversaire, raison pour laquelle on est revenu un petit peu sur ce chef-d'œuvre du genre, sorti donc il y a exactement 55 ans, c'était le 21 mai 1971. T'as une machine qui aime bien comme ça remonter un petit peu le temps et vous faire redécouvrir aussi parfois des plages d'albums Time Machine que vous pouvez d'ailleurs réécouter ou télécharger via l'application Ovio. D'ici quelques petites minutes, c'est Pierre Laurent qui va vous accueillir sur Classic 21 avec la playlist de On the Road Again. Et pour aller jusque-là, eh bien, un autre titre de Marvin Gaye que l'on trouve dans sa version originale sur cet album What's Going On, mais ici qu'on va écouter dans la version signée par Robert Palmer en 1990. Voici Mercy, Mercy, Mercy Me. Excellent après-midi sur Classic 21.

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7: Il est 15h30.
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7: Bonjour Guillaume.
9: Bonjour Pierre.
7: Et ça a l'air d'aller dans l'ensemble.
9: Oui, franchement, pas d'événements provoquant de gros embouteillages à cette heure-ci, si ce n'est les quelques chantiers que vous devez traverser. On pointe et on surveille l'autoroute 411 entre Spontin et HN. Vous respectez bien les limitations en place. À Herve, sur l'E40, vers l'Allemagne, pour l'instant, nous avons 5 minutes de retard. Pour rejoindre l'échangeur de Votem, depuis l'autoroute E313, il faut un petit peu patienter, hein, sur environ 1 km. Et puis, du côté de Bruxelles, quelques légers ralentissements sur le Ring, par exemple, entre Kreenem et les quatre bras de Tervuren. Trafic assez dense en ce moment et on termine avec cette bonne nouvelle dans les trains. Situation rétablie sur la ligne Tournai-Moucron. Problème résolu, hein, il y avait des suppressions depuis le début de cet après-midi. C'est maintenant terminé.
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Les Pretenders avec Brassine Pocket sur Classique 21. C'est donc On The Road Again jusqu'à 19h30. Ravi de vous retrouver comme tous les jours. Eh oui. R.E.M. Imitation of Life.

0: Les Weezer, c'est leur tout dernier titre. Toujours égaux à eux-mêmes, évidemment, mais que Shine Again.
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0: téléphone avec un de leurs succès, et il y en a eu des succès, hein. Avec ça, c'est vraiment toi.
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0: Quelle voix exceptionnelle, hein. Adèle avec Someone Like You et dans quelques instants, le journal de César.
1: Météo. Bonjour et bel après-midi. Cette fois, ça y est, le soleil est de retour, même s'il est un petit peu voilé. En effet, le ciel est un peu laiteux. Parfois, le voile nuageux est plus dense, notamment sur l'ouest du pays, mais l'impression reste belle, d'autant que les températures augmentent. On attend de 18 à 22 degrés aujourd'hui. Pour cette nuit, un temps calme avec un ciel qui sera souvent étoilé. Tout au plus, quelques petits cirrus qui vont circuler dans le ciel. Des minima de 8 à 12 degrés. Demain, vendredi, on retrouve à nouveau des voiles nuageux qui vont glisser vers l'est. L'après-midi, 2-3 petits cumulus de beau temps, mais un temps qui semblera très lumineux et chaud puisqu'on attend des maxima de 22 à 26 degrés. Ensuite, pour le long week-end, des conditions estivales, du soleil, quelques nuages, notamment dimanche et peut-être une ondée sur le sud du pays, et puis surtout de la chaleur, 25 à 28 degrés.
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0: Il est 16h.
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0: Quelques ralentissements sur Bruxelles, Guillaume.
5: Oui, c'est assez habituel hein, entre Crenem et Zaventem. Nous avons 15 minutes, donc embouteillage en augmentation pour l'instant. Grimbergen, Grand Bigard, là aussi, vous ralentissez entre Crenem et Tervuren. Nous vous perdez pour l'instant une dizaine de minutes. Et puis on aperçoit aussi un ralentissement inhabituel du côté de Groenendaal. Lorsque vous quittez Waterloo, direction le Carrefour Léonard, vous allez tomber dans 3 km de trafic assez ralenti. Peut-être un événement, un accident qui pourrait gêner votre passage dans ce secteur.
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0: Et votre journal de 16h est présenté par Marie-Laure de Kerckhoff.
6: Bonjour à toutes et tous. Les militants étrangers de la flottille pour Gaza capturés en mer par Israël ont tous été expulsés au lendemain du tollé international provoqué par une vidéo les montrant se faire humilier en détention. Plusieurs pays, dont la Belgique, ont convoqué leur ambassadeur israélien. 7 Belges font partie des militants de la flottille. Ils devraient décoller vers Istanbul aujourd'hui encore. Plusieurs pays de l'Union européenne demandent des sanctions européennes contre le ministre israélien de la Sécurité nationale. C'est l'accident le plus meurtrier de l'histoire de l'aviation civile française, le crash du vol Paris-Rio en 2009. La Cour d'appel de Paris a déclaré Air France et Airbus seuls et entièrement responsables de cet accident qui a fait 228 morts. Les pilotes n'étaient pas suffisamment formés. Les deux sociétés avaient été relaxées en première instance. Le parquet de Bruxelles ouvre une information judiciaire à la suite du reportage de la VRT dans l'émission Panneau sur l'attribution des logements sociaux à Anderlecht. D'après le reportage, le président de la société de logements sociaux et des chemins du logement à Anderlecht, Lotfi Mostefa, exerçait une influence personnelle sur l'attribution des logements sociaux. Il s'agit là de la quatrième enquête impliquant le foyer anderlechtois. Des militaires seront déployés à compter de demain devant la synagogue de Charleroi pour en assurer la protection. C'est ce qu'annonce aujourd'hui le ministre de la Sécurité et de l'Intérieur, Bernard Quintin. Cette décision s'inscrit dans la foulée du déploiement de soldats déjà effectués à Bruxelles, Anvers et Liège pour renforcer la sécurité autour des intérêts liés à la communauté juive. Décision prise après l'attaque de la synagogue de Liège en mars. En tennis, le tournoi de Roland-Garros approche. Les premiers matchs sur la terre battue parisienne sont prévus dimanche. En attendant, le tirage au sort du tableau a été effectué ce midi. Nos 5 représentants belges connaissent donc leur adversaire. Dans le tournoi féminin, Elise Mertens, 23e mondiale, jouera son premier tour contre l'Allemande Tatiana Maria, 52e mondiale. L'autre belge, Anne van de Winkel, 102e, aura fort à faire contre la 19e mondiale, l'américaine Madison Keys. Dans le tableau masculin, Alexander Blok, 36e, affrontera un joueur issu des qualifications. Zizou Bergs, 38e, a hérité d'un tirage compliqué face au 40e mondial Thomas Matchtak de la République tchèque. Enfin, Raphaël Collignon, 64e, jouera le premier match de sa carrière à Roland-Garros contre l'Australien Alexander Vucic, 100e. Cet après-midi, Grete Minen et Sofia Kotsoulas ont été éliminées au troisième et dernier tour des qualifications. En football, le club de Bruges a la possibilité de valider son 20e titre de champion de Belgique ce soir. On dispute l'avant-dernière journée des play-offs 1. Les Brugeois se déplacent à 20h30 sur la pelouse de Malines. Voilà pour les infos. Merci d'être avec nous.
0: Merci beaucoup, Marie-Laure.
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Paul McCartney accompagné des Wings avec un de leurs grands succès, Jet, sur Classic 21 dans The Road Again. J'espère que vous allez bien. Michael, premier coup de batterie, on sait que c'est lui.

0: Michael Jackson sur Classique 21 avec Billie Jean. 16h12, vous restez bien avec nous, hein. Bah oui, évidemment, on est ensemble pour le meilleur et jamais pour le pire.
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0: Francis Cabrel sur Classique 21. Et oui, chanson française de qualité, évidemment, avec lui. Le monde est sourd.
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0: Ed Sheeran avec Castle on the Hill sur Classique 21. On va prendre des nouvelles des routes dans un petit instant avec l'ami Guillaume. Et puis on va retrouver juste après Rock'n'Roll Attitude avec Fanny et Laurent Riepi. Aujourd'hui, Fanny va nous parler d'un morceau des Rolling Stones.
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6: On va sur le 42, Guillaume.
7: Oui, avec un accident du côté d'Oudin, donc on est après la bifurcation avec l'autoroute 19. Nous avons déjà des fils hein, qui évoluent rapidement depuis Manage. 25 minutes estimées sur 7 km, donc ne vous laissez pas surprendre. Nous avons un petit peu de monde dans l'autre sens ici depuis Nimi. 4 km de trafic ralenti pour rentrer dans le chantier. Accident aussi sur le ring de Bruxelles lorsque vous arrivez à Grunendal. Ralentissement depuis Waterloo. 30 minutes quand même, hein, on parle de bouchons sur 5 km à devoir traverser direction le carrefour Léonard, et puis un autre accident aussi signalé sur le ring à Grimbergen, cette fois direction Zaventem avec des fils qui se sont formés derrière sur 6 km.
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9: Le feu est naturellement associé au soleil, au volcan. Tantôt, il a pu être considéré comme l'instrument d'une justice avec son bûcher, alors que l'immolation est considérée par certains comme un acte de sacrifice suprême. Le feu est aussi un symbole de purification ou de fertilisation pour la terre. Le feu a aussi une connotation érotique. Et il y a bon nombre de métaphores qui font coïncider le feu et l'acte sexuel, la passion, les sentiments, et j'en passe. Même la science soutient cette symbolique, car la motivation psychophysiologique naît des variations thermiques et se termine par le coït. But don't play with me, 'cause you're playing with fire. Ne joue pas avec moi parce que tu joues avec le feu, chante Mick Jagger dans ce classique des Rolling Stones sorti en 65, Play With Fire. La tentation et le danger sont au cœur de ce titre à l'ambiance sombre et mystérieuse. Jagger s'adresse à une dame fortunée et l'avertit qu'il n'est pas impressionné par sa richesse et qu'elle ne doit pas jouer avec ses pieds. Contrairement aux idées reçues, Light My Fire des Doors est une création du guitariste Robbie Krieger et non de feu Jim Morrison. Sorti en 1967, ce morceau, issu du premier album du groupe, se présente comme une réponse directe au Play With Fire que l'on écoutait juste avant. Krieger, grand admirateur des Stones, sollicite Jim Morrison pour peaufiner les paroles. Alors, ce dernier lui conseille d'explorer un sujet universel centré sur les quatre éléments, la terre, l'air, le feu et l'eau. Derrière tout ça, l'allusion sexuelle est manifeste et se prête à une interprétation des plus suggestives.
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9: Goodness gracious, great balls of fire. C'est le titre le plus emblématique de James.

0: Lil Lewis, celui qui résonne instantanément dans nos têtes, Great Balls of Fire, sorti en 1957. Morceau qui ne nécessite guère d'explication quant à la référence évidente aux grandes boules de feu. Enfin, au-delà de ça, Great Balls of Fire est devenu une source d'inspiration pour de nombreux aspirants rockers. Eric Clapton a témoigné de l'impact profond que cette chanson a eu. C'est le premier titre de rock'n'roll qu'il a vu à la télé et la prestation extravagante de Jerry Lee Lewis l'a profondément marqué. Peut-on réellement combattre le feu avec le feu? Cette métaphore est au cœur du titre de Metallica, sorti en 1984, Fight Fire with Fire. C'est une mise en garde contre les dangers d'une guerre nucléaire qui pourrait nous conduire à l'apocalypse.
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Les Rolling Stones avec Play With Fire sur Classique 21. Il est 16h35, bonne route, bon retour à la maison. Billy Idol avec Rebel Yell.

John Mayer avec Clarity, le guitariste John Mayer qui a commencé la musique très très tôt. Hein. Alors il est américain, il vient du Connecticut et puis très tôt, je vous le disais, il écoutait notamment son idole Steve Ray Vaughan. Eh oui, la référence Bruce Springsteen à propos de référence.

0: Bruce Springsteen sur Classique 21, oui, que sera on the road again sans Bruce Springsteen. C'est un petit rendez-vous qu'on adore aussi avec Your Blind Disguise.
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0: Et on commence avec un petit rappel, le LACEMO Festival du 10 au 12 juillet prochain. Ça se passera dans le parc à Enghien, avec notamment Xavier Rowe, Dina Lewis and the Soul Caravan, Vanessa Paradis. Également Nile Rodgers qui sera en compagnie de Chic. Et puis le dimanche 13 décembre. The Undertaker is a busy man, for he and death go. Le dimanche 13 décembre, pour l'hiver prochain, donc, accepte en concert. Ce sera à l'ancienne Belgique de Bruxelles avec Classique 21. 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

0: On n'est jamais déçu, hein, avec Muse évidemment, et son dernier, ça s'appelle Hexagone.
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0: Supertramp sur Classic Inter avec Give a Little Bit et l'information nous arrive.
1: Météo. C'est parti pour plusieurs jours de beau temps avec des températures qui vont continuer à grimper. Déjà aujourd'hui, on a dépassé la barre des 20 degrés. Pour ce soir et pour cette nuit, ce sera très calme, un ciel souvent étoilé. Quelques voiles de cirrus qui vont glisser dans le ciel et des minima de 8 à 12 degrés. Demain, vendredi, on retrouve ces cirrus qui vont glisser vers l'est. L'après-midi, 2-3 petits cumulus de beau temps pour décorer, mais toujours un temps très lumineux. Des maxima qui grimpent, 22 à 26 degrés. Et pour le long week-end, là, il va faire de plus en plus chaud. On attend de 25 à 28 degrés. Un soleil encore très généreux. Dimanche, on pourrait avoir quelques nuages supplémentaires, notamment sur la partie sud du pays. Et une ondée n'est pas impossible. Ce temps beau et chaud va perdurer encore la semaine prochaine.
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0: Il est 17h.
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0: Et on vous retrouve, Guillaume, avec des problèmes en Wallonie.
5: Oui, on a quelques zones de bouchons quand même à cette heure-ci, des embouteillages assez conséquents, notamment du côté de l'E42 Manage jusqu'à Oudin. Il y a eu un accident et donc un dépannage est en cours direction Mons. La bande d'arrêt d'urgence reste bloquée, puis c'est la zone en chantier là-bas aussi qui vous gêne. Donc ça reste difficile. Dans l'autre sens, 10 minutes depuis Nimy jusqu'à l'entrée du chantier de Vic-sur-Aisne direction Bruxelles. En parlant de Bruxelles et son ring, nous avons deux accidents. Un accident toujours en cours à Waterloo avec quand même 30 minutes de file à devoir traverser sur 5 km direction Léonard. Dans l'autre sens, c'est bien chargé aussi, peut-être de la curiosité depuis Kreinem, parce qu'il y a une vingtaine de minutes estimées entre Kreinem et Willard. Accident dégagé à Grimbergen, donc le trafic peut reprendre. Il reste 15 minutes vers Zaventem et on termine avec deux autres points. Wallonie, c'est le chantier de Spontin-Hachen, 15 minutes de traversée pour l'instant, et puis également le viaduc de Herve avec 10 minutes supplémentaires sur le 40.
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0: Et voici votre journal de 17h. Il est présenté par Maïté Warland.
6: Les Belges détenus en Israël après avoir participé à la flottille de bateaux pro-Gaza seront de retour ce soir. Après le tollé suscité par une vidéo montrant les violences dont ces citoyens ont été victimes par les autorités israéliennes, Israël a annoncé les avoir expulsés. Certains affirment avoir été battus. Elon Musk, un peu plus près des étoiles, SpaceX, sa société, s'apprête à rentrer en bourse et ça annonce encore des records. Et puis nous irons dans les Fagnes en fin d'édition rencontrer le tétralyre, un drôle d'oiseau relâché dans la nature pour sauver l'espèce. Bonjour. 3 jours après leur capture en mer, tous les militants étrangers de la flottille pour Gaza ont été expulsés d'Israël. Une annonce faite par le ministère israélien des Affaires étrangères cet après-midi. Des ressortissants italiens ont déjà atterri à l'aéroport de Rome et ils affirment avoir été battus, Mélanie Joris.
7: Le journaliste italien Alessandro Montovani tombe dans les bras de proches à son arrivée à l'aéroport de Rome. Il déclare avoir été passé à tabac à son arrivée au centre de détention israélien, qu'il décrit comme un lieu de terreur.
8: Dès que tu entrais dans le premier conteneur, il te tabassait vraiment. Te tabasser signifie qu'il me donnait des coups de pied dans les jambes et des coups de poing au visage. Et ce sont des gens qui savent ce qu'ils font, donc ce n'est pas comme si j'avais de grosses marques visibles, mais ça me fait mal ici.
7: Dario Caro Tenuto, député du mouvement 5 étoiles, affirme lui avoir reçu un coup de poing dans l'œil et des coups de pied pendant sa détention.
9: Il y avait 3 membres de la marine israélienne, des types très costauds qui nous ont tabassés de toutes les manières possibles. Ils en ont même aspergé certains dos avant d'utiliser leur taser.
7: Du côté belge, 7 ressortissants ont été arrêtés. Ils ont été mis dans un avion vers Istanbul. Le consul de Belgique se tient prêt à les accueillir.
6: Des militaires à la place de la police locale pour protéger la synagogue de Charleroi. Le ministre de l'Intérieur a fait cette annonce cet après-midi. Dès demain, des militaires seront donc déployés devant la synagogue Carolo pour en assurer la protection. Cette décision s'inscrit dans la droite lignée du déploiement de soldats déjà effectué à Bruxelles, à Anvers et à Liège pour renforcer la sécurité autour des intérêts liés à la communauté juive. La présence des militaires permettra aussi de libérer des agents de la police locale qui pourront repartir sur d'autres missions. Cette drôle d'histoire à poursuivre. En France, la mère de 2 petits-enfants abandonnés sur une route au Portugal est activement recherchée. 2 petits garçons ont été retrouvés au bord de cette route 10 jours après leur disparition dans l'est de la France. Les explications de Françoise Walmack.
10: La mère, âgée de 41 ans, était partie en voiture avec son compagnon et ses deux enfants âgés de 3 et 5 ans. Les deux adultes les auraient abandonnés en leur laissant un sac avec de l'eau, des biscuits, des fruits et des vêtements de rechange. Ils ne sont jamais revenus. Les deux petits garçons ont été découverts en pleurs par un automobiliste portugais. Un des garçons m'a dit que lui et son frère avaient eu les yeux bandés, raconte Alexandre Quintas, et laissés au milieu de la forêt, soi-disant pour un jeu. Quand ils ont retiré le foulard, les parents avaient disparu. L'automobiliste les a conduits jusqu'à une boulangerie tenue par sa famille. Le père des enfants, qui vit en Alsace, avait signalé la disparition de ses fils à la police. Les deux petits sont en observation à l'hôpital avant d'être rapatriés en France, probablement auprès de la famille de leur père.
6: Et on a donc appris que la mère des deux enfants était désormais activement recherchée, et ce tant par la police portugaise que par la police française. La société aérospatiale privée SpaceX s'apprête à son introduction en bourse, et comme souvent avec les sociétés détenues par Elon Musk, l'événement devrait battre des records. Il s'annonce comme l'une des plus grosses introductions en bourse de l'histoire, la première à atteindre 1000 milliards de dollars. Et pourtant, Daniel Fontaine, aujourd'hui, SpaceX perd de l'argent.
11: Oui, et ça on le sait parce que avant cette introduction en bourse, Elon Musk a dû dévoiler les comptes de l'entreprise et on découvre que SpaceX a perdu 2,5 milliards de dollars l'année dernière. Alors on connaît SpaceX pour ses lancements spectaculaires de ses fusées récupérables, mais le groupe chapeaute aussi les activités du réseau Internet par satellite Starlink, le réseau social X et sa branche d'intelligence artificielle XAI et son agent conversationnel Grok. La principale source de revenus du groupe, eh bien, c'est en fait Starlink et son service de connexion à Internet. Elon Musk avait créé SpaceX en 2002 avec l'ambition d'envoyer des hommes sur Mars. Il compte toujours coloniser la planète rouge avec 1 million d'habitants. Le capital généré par cette entrée en bourse servira cette vision géniale ou délirante selon les avis. Elon Musk deviendra minoritaire dans le capital de SpaceX, mais il conservera la majorité des droits de vote et donc le contrôle total de l'entreprise.
6: Merci Daniel, Daniel Fontaine. Et puis SpaceX prévoit son entrée en bourse pour le 12 juin prochain. En football, Malines et le club de Bruges s'affrontent ce soir pour le compte de la 9e journée des champions play-offs de Pro League. Avec 4 points d'avance sur l'Union Saint-Gilloise, les Blauwzwart seront champions en cas de succès ce soir. Ils pourraient donc s'emparer d'un 20e titre de champion de Belgique. La rencontre est à suivre en direct audio et commentée dès 20h30 sur les antennes de la RTBF. En golf, Nicolas Colsart participe à partir de ce jeudi au dernier tournoi de sa carrière en Belgique. Le Bruxellois de 43 ans, qui a disputé plus de 500 tournois, fait ses adieux à l'occasion de l'Open de Belgique à Anvers. C'est la dernière danse du Belgium Bomber. Le golfeur belge tire sa révérence. L'ancien vainqueur de la Ryder Cup en 2012 a été une source d'inspiration pour de nombreuses personnes par ses performances. Écoutez Nicolas Colsart, il est au micro de Charlie de Wassège.
12: Quand on vit une vie comme ça, 25 ans de circuit, 25 ans de tournoi, 25 ans d'hôtel, 25 ans d'avion, ça laisse quelques traces. Mais je ne regrette pas une seconde cette incroyable vie que ce sport m'a offert et d'avoir marqué les esprits tout au long de ce trajet-là. Maintenant, avec l'âge, avec le recul, justement, je me rends un petit peu compte de l'engouement que ça a créé au début des années 2000 vers cette Ryder Cup et tout ça. Encore maintenant, il y a des gens de mon âge qui me disent qu'ils ont commencé le golf parce qu'ils ont vu cette Ryder Cup ou qu'ils ont regardé cette Ryder Cup en 2012 à la télé. Donc voilà, ça fait longtemps que je sais que je fais partie du paysage golfique belge et francophone, même au-delà de la frontière. Voilà, quand je vais en France, j'ai toujours eu un accueil incroyable en France parce que j'ai toujours joué la carte de l'honnêteté et je pense que ça m'a servi tout au long de ma carrière.
6: Et puis on connaît le nom des adversaires de notre tenniswoman à Roland-Garros. Le tirage au sort du premier tour a eu lieu en début d'après-midi à Paris. Elise Mertens hérite de l'Allemande Tatiana Maria. Anne van de Winkel sera face à l'Américaine Madison Keys. Côté messieurs aussi, le tirage au sort a eu lieu. Zizou Berck s'affrontera le Tchèque Thomas Matchak et Raphaël Collignon aura comme adversaire l'Australien Alexander Vukic. Dernier belge en lice, Alexandre Bloks devra quant à lui attendre avant de connaître le nom de son challenger qui sera issu d'une prochaine qualification. Le tétralyre ou le coq de bruyère, c'est un des symboles des Hauts-de-Fagne. Pourtant, l'animal a failli disparaître. Il y reste toutefois présent grâce à un programme de renforcement de population qui semble porter ses fruits. Des nouveaux tétralyres viennent de trouver un nouvel habitat dans les Fagnes. Joanne Delcourt, chargée de mission au service biologique du comportement animal à Lulièges.
13: L'habitat typique du Tétra, c'est les landes et les tourbières. Tout ça est un habitat qui a vraiment disparu à très large échelle. Ici, ça reste dans les Hautes-Fagnes, un des derniers lieux où il y a encore de vastes zones de ce type.
14: Pour renforcer ces Tétras chez nous, vous allez en Suède. Qu'est-ce que la Suède vous propose ?
13: Il n'y a qu'une seule espèce, évidemment, qui nous intéressait, le Tétralion. Et nous avons pu, cette année, amener 35 individus, dont 25 femelles. Nous avons équipé une bonne partie de ces oiseaux d'émetteurs. Ça permet de connaître comment ils s'habituent dans leur nouvel environnement. Ici, s'ils retrouvent correctement leurs bons habitats, est-ce qu'ils occupent les arènes de parade. Je peux même repérer des femelles qui sont en train de pondre ou si elles sont déjà en train d'incuber.
6: Une interview d'Audrey de Grange. Voilà, c'est ici que se referment ces infos. Merci de nous suivre.
0: Merci beaucoup, Maïté.
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premières notes du saxo, on sait très très bien ce qui nous attend, évidemment. Jerry Rafferty avec Baker Street sur Classique 21. Belle fin de journée à vous et bon retour peut-être à la maison.

0: Arcade Fire avec Unconditional sur Classic 21, 17h presque 20 minutes. On va retrouver Hamid Fadjaoui dans quelques petits instants.
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13: Et une chaussée dégagée, Guillaume.
14: Oui, du côté de Waterloo, sur le ring de Bruxelles, le trafic a pu reprendre. Il reste un embouteillage résiduel de quelques minutes, mais voilà, dans l'ensemble, ça s'améliore dans les deux sens de circulation lorsque vous passez Waterloo ou Willaert. Nous avons toujours pas mal de monde, quand même, sur le ring de Bruxelles, sur le tronçon Woluwe-Saint-Étienne-Léonard. Hein, une dizaine de minutes de retard. En tout cas, un trafic bel et bien dense. Pour passer Zaventem également, 10-15 minutes. Restez bien patients, prudents. Et puis, pour quitter via l'autoroute 40, on vous informe qu'il y a un véhicule en panne sur une des voies de circulation à Everberg avec des ralentissements déjà bien visibles derrière sur environ 2 km direction Louvain. Partout ailleurs en Wallonie, quelques ralentissements quand même conséquents à cette heure-ci. C'est Nimy jusqu'à l'entrée du chantier sur le 19. Sur 6 km, c'est très ralenti. Pareil pour passer un chantier sur l'autoroute 400 entre Spontin et Hachen. Il y a 10 à 15 minutes de temps de parcours vers le Luxembourg. Et puis en province de Liège, 40 bien chargé dans les deux sens entre Loncin et Charat, mais il y a aussi des fils qui se forment dans le chantier de Herve jusqu'à Bâtisse avec une dizaine de minutes perdues.
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13: Il y aura bientôt une entrée historique en bourse.
16: Le 12 juin prochain, il pourrait se passer quelque chose de spectaculaire à Wall Street. SpaceX, la société de fusée d'Elon Musk, viserait donc une entrée en bourse au Nasdaq. Alors je dis bien viserait, car SpaceX n'a pas encore confirmé officiellement. Mais si cela se produit, comme tout le monde le pense, ce sera historique. Pour la première fois, des actions SpaceX pourraient donc s'acheter et se vendre publiquement à la bourse de New York. Et Elon Musk pourrait devenir le premier trillionnaire de l'histoire. Trillionnaire, donc 1000 milliards de dollars. Et pour vous donner une idée, c'est une fois et demi le PIB annuel de la Belgique. C'est l'histoire qu'on va vous raconter partout, sauf qu'elle est en partie en trempe-l'œil. Alors d'abord les chiffres. SpaceX pourrait être valorisé jusqu'à 1750 milliards de dollars. C'est plus que Saudi Aramco, donc la compagnie pétrolière saoudienne. C'est plus qu'Alibaba, le géant chinois du commerce en ligne. Alors, premier élément qu'on oublie, Elon Musk n'a pas besoin du 12 juin pour être riche. Sa fortune est déjà estimée à 780 milliards de dollars et l'entrée en bourse ne va pas le rendre encore plus riche. Elle va surtout rendre visible une richesse que les marchés valorisaient déjà en privé. Ce n'est donc pas une naissance, c'est plutôt un dévoilement. Alors, deuxième élément plus dérangeant. Cette opération sera évidemment légale, mais elle ressemble tout de même à un hold-up poli. Un hold-up, mais poli. Alors, pourquoi? Mais parce qu'il y aurait deux catégories d'actions. Nous, petits investisseurs, nous achetons une action, nous avons droit à une voix. Elon Musk, lui, garde des actions spéciales. Une action lui donne droit à 10 voix. Et donc, avec une partie du capital, Elon Musk garderait environ 80% du pouvoir de décision. En clair, nous mettrons notre argent, mais c'est clairement lui qui va garder le volant. Et puis, troisième élément, le prix demandé est vertigineux. 1750 milliards de dollars de valorisation, c'est 100 fois ce que SpaceX gagne en un an. 100 fois. Les investisseurs donc payeraient une sorte de prix énorme pour des

0: profit qui n'existe pas encore. Il parie donc que Starlink va devenir un géant mondial de l'Internet, que Starship va révolutionner le transport spatial et que les contrats publics vont tomber, vont se multiplier comme des petits pains. C'est un sacré pari, effectivement. Et c'est vrai que l'histoire de la bourse invite plutôt à la prudence. Selon une étude même du Nasdaq, 3 ans après leur entrée en bourse, près de 2 sociétés sur 3 sont en retard de plus de 10% sur le marché. Et même des géants trébuchent. Facebook, devenu Meta, a par exemple perdu plus de 50% dans les mois suivant son introduction en bourse. Alors, dernier élément, peut-être le plus contre-intuitif d'ailleurs. Même trillionnaire, Musk ne pourra jamais vraiment dépenser cette fortune. Pourquoi ? Parce qu'elle serait surtout composée d'actions SpaceX et s'il en vend ne serait-ce que 1%, eh bien le marché boursier va s'inquiéter. Pourquoi vend-il ? Que sait-il que nous ignorons ? Et donc d'autres suivront et vendront. Et donc le cours baissera et donc sa fortune baissera avec. C'est le paradoxe des ultra riches. Leur richesse existe tant qu'il n'y touche pas. Alors, mon avis, si l'opération se confirme le 12 juin, ce ne sera pas seulement une entrée en bourse, ce sera un précédent. Wall Street applaudirait sans doute une entreprise valorisée comme un empire, en laissant tout le pouvoir à un seul homme et à 100 fois les revenus. Et avec une direction, une gouvernance totalement verrouillée, ce n'est pas un investissement ordinaire, c'est clairement un pari sur un mythe.
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1: Royal Blood avec Paul Meathroat sur Classic 21. Et juste avant, Partez dans les étoiles. Ben, justement, Hamid Fajabi nous parlait de SpaceX. Et là, c'est évidemment David Bowie avec Space Oddity.
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0: Clapton avec A Wonderful Tonight sur Classique 21.
1: Météo. C'est parti pour plusieurs jours de beau temps avec des températures qui vont continuer à grimper. Déjà aujourd'hui, on a dépassé la barre des 20 degrés. Pour ce soir et pour cette nuit, ce sera très calme, un ciel souvent étoilé. Quelques voiles de cirrus qui vont glisser dans le ciel et des minima de 8 à 12 degrés. Demain, vendredi, on retrouve ces cirrus qui vont glisser vers l'est. L'après-midi, 2-3 petits cumulus de beau temps pour décorer, mais toujours un temps très lumineux. Des maxima qui grimpent, 22 à 26 degrés. Et pour le long week-end, là, il va faire de plus en plus chaud. On attend de 25 à 28 degrés. Un soleil encore très généreux. Dimanche, on pourrait avoir quelques nuages supplémentaires, notamment sur la partie sud du pays. Et une ondée n'est pas impossible. Ce temps beau et chaud va perdurer encore la semaine prochaine.
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0: Belle soirée, il est 18h.
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0: Un accident sur le ring de Bruxelles, Guillaume.
5: Oui, avec un gros blocage à la clé. Un accident qui s'est produit au niveau de l'échangeur de Zaventem-Diegem. Avec pour l'instant des fils qui évoluent rapidement sur le ring de Bruxelles depuis Strombeek. Vous êtes parfois à l'arrêt sur une dizaine de kilomètres. Donc restez bien patient, maintenez des distances de sécurité, évitez le secteur si c'est encore possible pour vous entre Strombeek et Zaventem. Et puis il y a aussi des remontées de fils visibles sur tous les axes qui mènent à ce secteur, notamment sur l'E19, avec 15 minutes de patience rien que pour accéder au ring sur 2 km. Partout ailleurs, en Wallonie, pas d'autres accidents à signaler, un ralentissement assez visible entre Mons et Ville-sur-Aisne, 15 minutes sur 6 km. Du monde également dans le chantier de Spontin sur l'autoroute 411, avec 10 minutes estimées sur 3 km jusqu'à Hachen.
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0: Et voici votre journal de 18h. Il est présenté par Marie-Laure de Kerckhoff.
6: Tous les passagers étrangers de la flottille pour Gaza ont été expulsés d'Israël. Les 7 Belges qui participaient à la flottille ont été embarqués dans un avion vers la Turquie aujourd'hui. Air France et Airbus, seuls et entièrement responsables du crash Rio-Paris qui a fait 228 morts. La Cour d'appel de Paris a rendu son verdict, c'était une page qui se tournait. C'est ce soir que la Chambre devrait enfin adopter la loi programme. Elle contient un élément qui a déjà fait couler beaucoup d'encre, l'indexation partielle des salaires. Et puis Lucas Donne ce soir sur la Croisette. Le Belge présente son nouveau film Coward au Festival de Cannes. Bonsoir à tous. Les premiers militants expulsés d'Israël sont arrivés à Istanbul. Plus tôt dans la journée, le ministère israélien des Affaires étrangères avait annoncé l'expulsion de tous les militants étrangers arrêtés lors de l'interception de la flottille pour Gaza. Parmi eux, 7 ressortissants belges. Ils ont, eux aussi, été mis dans un avion direction Istanbul. Le consul de Belgique se tient prêt à les accueillir. Le ministre des Affaires étrangères, Maxime Prévost, dénonce par ailleurs une attitude inacceptable du ministre israélien de la Sécurité nationale qui part devant les militants arrêtés, agenouillés et mains liées.
7: J'ai convoqué hier soir l'ambassadrice d'Israël pour lui faire part de l'indignation de la Belgique. Il est quand même positif de souligner que même le Premier ministre Netanyahou lui-même et mon homologue des affaires étrangères ont réagi en se désolidarisant totalement de leurs collègues. Ces images de personnes retenues captives, ligotées, forcées de se mettre face contre terre et subir l'humiliation sur les réseaux sociaux par ce ministre israélien est totalement inacceptable. Ça viole les normes les plus élémentaires de la dignité humaine.
6: À cette heure-ci, les 7 ressortissants belges arrêtés sont bien arrivés à Istanbul. C'est très tard aujourd'hui que la Chambre devrait enfin adopter, sauf surprise, la loi programme. Autrement dit, le texte qui reprend une série de réformes et de mesures budgétaires du gouvernement fédéral, notamment la hausse des accises sur le gaz et le mazout et surtout le plafonnement à 2 reprises d'ici 2029 de l'indexation de nos salaires. Le gouvernement entend limiter le système d'indexation automatique des salaires qui fait que chez nous, en période de forte inflation, si le coût de la vie augmente, les salaires bénéficient d'un rattrapage. Mais qu'est-ce que cela va impliquer pour notre portefeuille, Fabien Van Eekhout ?
8: Oui, ce double plafonnement partiel de l'indexation des salaires serait limité aux 4000 premiers euros bruts d'un salaire et aux 2000 premiers euros bruts d'une allocation sociale. En dessous, vous êtes indexé, au-dessus, non. Exemple, si vous gagnez 6000 euros et qu'il y a 2% d'inflation, aujourd'hui tout le brut est indexé de 2%, soit 6120 euros. Avec la réforme, seuls les 4000 premiers euros seront indexés, pas les 2000 euros restants, ça donne plutôt 6080 euros. Et plus vous gagnez, plus la différence sera grande. Par contre, si vous gagnez moins que le fameux plafond de 4000 euros, rien ne change pour vous, vous êtes indexé comme d'habitude. C'est le même principe pour les allocataires sociaux, mais à partir de 2000 euros.
6: Si l'inflation est plus haute que 2%.
8: C'est là que ça se complique un peu. Au-delà de 2% d'inflation, vous retrouvez une indexation complète sur le surplus. Reprenons en exemple un salaire de 6 000 euros, 3% d'inflation. Il y a d'abord une indexation de 2% sur les premiers 4 000 euros, soit 80 euros. Et ensuite, on a une indexation de 1% supplémentaire sur l'ensemble du salaire de 6 000 euros, comme le veut l'indexation classique, soit 60 euros de plus. Première application prévue en juin ou juillet, lorsque l'indice pivot inflation pourrait être dépassé.
6: Et rappelons que sur ce plafonnement de l'indexation, patrons et syndicats s'étaient mis d'accord sur une contre-proposition, mais le gouvernement a choisi de ne pas en tenir compte. La majorité elle-même s'était divisée sur le sujet. CDNV et Voreut demandaient des modifications avant visiblement de rentrer dans le rang, dans la perspective du vote à la Chambre aujourd'hui. Sauf surprise, la mesure devrait donc être adoptée dans la soirée. Majorité ressoudée contre opposition. Des militaires seront déployés à compter de demain devant la synagogue de Charleroi pour en assurer la protection. C'est ce qu'annonce le ministre de la Sécurité et de l'Intérieur, Bernard Quintin. Cette décision s'inscrit dans la foulée du déploiement de soldats déjà effectué à Bruxelles, Anvers et Liège pour renforcer la sécurité autour des intérêts liés à la communauté juive. Un revirement judiciaire important cet après-midi en France dans l'affaire du crash de l'Airbus AF447 Rio-Paris de 2009. Pour rappel, cet Airbus reliant la capitale brésilienne à la capitale française s'était écrasé en plein océan Atlantique et avait coûté la vie à 216 passagers, dont deux Belges et aux 12 membres de l'équipage. Personne n'avait survécu. Relaxé lors d'un premier procès, le constructeur de l'avion, Airbus, ainsi que la compagnie aérienne Air France, viennent d'être finalement condamnés pénalement lors du procès en appel pour homicide involontaire. Les deux entreprises devront débourser la somme de 225 000 euros. Hugo Doha, au cœur de ce procès, ce sont les sondes qui étaient défaillantes lors du crash.
9: Oui, des sondes de vitesse pitot installées à l'extérieur de l'avion et censées capter toute une série d'informations nécessaires au bon pilotage, comme la vitesse ou encore l'altitude. Lors de ce vol, ces sondes ont givré et n'étaient donc plus en état de marche. La justice reproche tout d'abord au constructeur Airbus d'avoir sous-estimé la gravité des défaillances de ces sondes et de ne pas avoir pris les dispositions nécessaires pour en informer les compagnies aériennes comme Air France. La compagnie Air France, elle aussi condamnée par la justice, elle n'aurait pas mis en œuvre des formations adaptées à des situations comme celles vécues par les pilotes du vol Rio-Paris. Les deux entreprises s'étaient toujours défendues en pointant les mauvais choix des pilotes, argument indécent pour la défense qui a finalement obtenu gain de cause devant la justice, ce qui réjouit les familles comme cette mère de victime est présidente de l'association Entraide et Solidarité du vol Air France 447.
10: La justice prend enfin en compte la douleur des familles. C'est aussi un jugement qui, pour la première fois, condamne des multinationales aéronautiques et place la sécurité au-dessus de toute autre considération économique. La justice veillera. Une page s'est tournée.
6: La page judiciaire n'est pas encore tout à fait tournée. Airbus annonce ce pourvoir en cassation, l'ultime voie de recours permettant de contester une décision de justice. Le troisième film du réalisateur belge Lucas Donne sera montré ce soir à Cannes. Premier film historique pour ce réalisateur qui, jusqu'ici, avait plutôt exploré l'intime contemporain. Lucas Donne avait marqué les esprits avec son premier film Girl, pour lequel il avait obtenu la Caméra d'Or en 2018, et avec le second, Close, qui a remporté le Grand Prix en 2022. Ici, avec Coward, lâche en français, il change complètement de style, Martin Bilterès.
11: Oui, pour son troisième film, le cinéaste gantois nous plonge dans la Première Guerre mondiale. Mais comme Lucas Donne ne sait rien faire comme tout le monde, c'est à une page méconnue de l'histoire qu'il s'attaque. Coward, lâche en français donc, raconte la rencontre entre Pierre, un jeune soldat, et Francis, un autre soldat chargé de divertir les troupes de l'armée belge en organisant des spectacles derrière la ligne de front. Alors malgré ce thème très lourd, le cinéaste ne se départit pas de ce qu'il sait faire de mieux, représenter la tendresse, le désir qui naît, tout en interrogeant cette fois au passage ce que veut dire être un homme dans l'horreur de la guerre. Pour incarner le soldat Pierre, Lucas Daunt accueillit à la sortie de son école de Jean Blou un jeune Carolo, un acteur non professionnel, Emmanuel Macchia. Retenez bien ce nom, sa prestation est saisissante. Ce sera sa première montée des marches ici à Cannes dans quelques heures.
6: Merci Martin. Martin Biltorez, notre envoyé spécial à Cannes. Le film sera projeté à 22h ce soir. En sport, ça n'arrive pas tous les jours. Une victoire belge sur les routes du Tour d'Italie cycliste. Alex Segart a remporté la 12e étape du Giro. Alors qu'on se dirigeait vers un sprint, le coureur de l'équipe Bahreïn a piégé le peloton des favoris en attaquant à 3 km de l'arrivée. Il s'impose en solitaire avec quelques mètres d'avance sur le peloton et signe la première victoire belge sur ce Tour d'Italie. Le maillot rose reste sur les épaules du Portugais Alfonso Eulalio. Et puis en football, le club de Bruges a la possibilité de valider son 20e titre de champion de Belgique ce soir. On dispute l'avant-dernière journée des play-offs 1. Les Brugeois se déplacent à 20h30 sur la pelouse de Malines. Et cette soirée foot, vous pourrez la suivre en direct sur Vivacité. Voilà pour les infos. Merci d'être avec nous.
0: Merci beaucoup Marie-Laure.
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de suite, Save No Name avec U2 sur Classic 21. Belle entrée en matière, en tout cas, pour cette nouvelle heure d'On The Road Again qui nous conduira d'ailleurs jusqu'à 19h30. Les Wallflowers de Jacob Dylan.

0: Les Wallflowers avec Sleepwalker sur Classique 21. Dans quelques secondes, on va retrouver Jean-Yves Louis pour sa séquence Americana. Il va nous parler aujourd'hui d'un acteur, mais qui est aussi chanteur.
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10: On évoque cette semaine ces actrices et acteurs qui ont aussi une carrière musicale. Certains ont poussé la chansonnette dans leurs films. Je pense à Colin Farrell dans Crazy Heart, ainsi que la prestation remarquable de Joaquin Phoenix et Reese Witherspoon dans Walk the Line, le biopic sur Johnny Cash. On pense également à Gwyneth Paltrow dans Country Strong, Ellie Camp, Kelly Cantor, une chanteuse sur le déclin, et elle était d'ailleurs entourée d'authentiques stars de Nashville, Tim McGraw, Larry White, Ed Bruce et Jim Lauderdale. Les exemples sont nombreux.
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10: D'autres ont une carrière musicale plus étoffée. Par exemple, le comédien Steve Martin est redoutable au banjo. Il a sorti 7 albums, dont des collaborations avec Eddie Brickell. Johnny Depp, bien sûr, avec le supergroupe Hollywood Vampires. Billy Bob Thornton, qui triomphe actuellement dans la série Landman, il affiche 16 albums studio, en solo ou avec son groupe The Boxmasters. L'acteur Kevin Bacon, qui mène également une carrière musicale, cette fois en famille, car avec son frère, il a fondé le groupe The Bacon Brothers.
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10: Souvenez-vous, il fut l'indestructible Jack Bauer dans la série 24 heures chrono. Kiefer Sutherland est un artiste aux multiples facettes. Fils des légendes du cinéma Donald Sutherland et Shirley Douglas, il s'est d'abord imposé sur grand écran dans les années 80 avec des films devenus cultes comme Stand By Me et Génération Perdue. Au-delà de sa carrière cinématographique, il mène depuis 2016 une solide carrière musicale. Entre rock et country, il a sorti 4 albums studio et est en pleine tournée de promo, il est passé dernièrement par la Belgique. Grey, son 4e et dernier album, sort ce 29 mai chez Maple Creek Records. En voici un extrait. On écoute Kiefer Sutherland, Goodbye California.
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0: Est-ce qu'on ne serait pas en vacances, là, quelque part, avec cette air de suite avec Coco sur Classique 21? Il est plus que temps, 18h29 minutes, de prendre des nouvelles des routes.
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0: 18h31.
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0: Et c'est une bonne heure pour vous retrouver, mon cher Guillaume. Et nous avons des bouchons à Bruxelles.
13: Oui, un embouteillage conséquent entre Strombeek et l'échangeur de l'aéroport de Zaventem. Il y a quand même presque 45 minutes pour effectuer la liaison en raison d'une intervention qui a lieu en ce moment juste après l'échangeur de Diegem-Zaventem. Donc pas mal de voies de circulation sont gênées par cette intervention, ce qui provoque ces nombreuses files. Restez bien patients, évitez le secteur si c'est encore possible pour vous. Dans l'autre sens, pour faire créer une Zaventem, ça reste bien long là aussi, hein, 20 minutes estimées sur 4 km. Partout ailleurs sur le ring, pas d'autres accidents et donc un trafic normalisé. En Wallonie, nous avons des améliorations dans les différents chantiers que vous devez traverser sur le 19 entre Nimy et Aubourg. Il reste plus ou moins 5 à 10 minutes de retard sur 4 km avant de retrouver les voies déviées et limité en vitesse. Et puis sur l'autoroute 411, environ 5 à 10 minutes aussi sur 2 km de ralentissement entre Spontin et Hachène. Et on termine avec le 42 et cet obstacle situé du côté de Poller, direction Bâtisse. Il y a des déchets de pneus sur les voies de circulation.
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0: Bonjour Marie.
15: Bonjour Pierre. Michael Jackson n'a jamais été aussi populaire qu'aujourd'hui aux États-Unis. 15 ans après sa disparition, le roi de la pop décroche pour la première fois la première place du Billboard Artist 100. Cette performance exceptionnelle, il la doit au succès du biopic Michael où son neveu, Jafar Jackson, tient le rôle principal. Résultat, 6 de ses tubes figurent 6

0: simultanément dans le Hot 100, de Billie Jean à Rock With You. Son catalogue a généré plus de 161 millions d'écoutes en une seule semaine. Un mandat d'arrêt a été émis contre une fan de Youngblood accusée de harcèlement. Teresa Foley, originaire de Sheffield, est soupçonnée d'avoir enfreint une ordonnance de protection de 5 ans qui lui interdisait notamment de contacter le musicien ou d'assister à ses concerts. Elle devait comparaître lundi devant les magistrats de Highbury Corner, mais elle ne s'est pas présentée. Elle avait déjà fait reporter une première audience en prétextant souffrir du Covid-19. Les faits reprochés remontent à avril dernier quand elle aurait perturbé des fans qui faisaient la queue pour voir Youngblood se produire à Londres. La police est donc désormais autorisée à l'arrêter et à la placer en détention provisoire. Et puis on vous a partagé sur notre site l'histoire de la reformation peu connue de Led Zeppelin lors du mariage de Jason Bonham, fils de John Bonham, le 28 avril 1990 dans le petit village de Bewdley. Le fils du regretté batteur de Led Zeppelin s'est marié et après la cérémonie, surprise, Robert Plant, Jimmy Page et John Paul Jones remontent sur scène avec lui. 5 chansons vont être jouées devant une poignée d'invités et ce soir-là, un photographe va s'incruster et immortaliser le moment. Une semaine plus tard, dit-il, le manager de Led Zeppelin m'a appelé et a menacé de me casser les jambes, raconte-t-il. Une histoire à lire plus en détail sur RTBF Actu.
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0: vous sur Classique 21 avec You Bello, You Bet. Et puis dans moins de 20 minutes maintenant, on va retrouver le moment M, comme tous les jours d'ailleurs à 19h avec Jean-Louis Lay.
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Chicago en ce début de soirée sur Classique 21. Placebo avec Protège-moi. On est bien là.

0: Dermot Kennedy sur Classique 21 avec Funeral.
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Kelly avec Marillion sur Classic 21. Ça fait du bien de ressortir des titres aussi beaux, hein, et à vous proposer. C'est ça, c'est pour ça qu'on fait de la radio, c'est du partage, tout simplement. Et à propos de partage, Jean-Louis Lahaye nous arrive pour le moment M. Restez bien avec nous.

0: Il est 19h.
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2: Et ça s'améliore à Bruxelles, hein, Guillaume.
3: Ouais, les véhicules ont pu être dégagés du côté de Diegem, direction le carrefour Léonard. Et donc, le trafic a pu reprendre. Hein, toutes les voies de circulation reprennent normalement. Mais il reste un embouteillage résiduel, hein, une queue de bouchon située entre Strombeek et Vilvoorde, avec encore 20 minutes estimées sur 4 km. Mais ça devrait s'améliorer parce que ça redémarre. Il y a encore aussi des files, hein, sur le 19, observées les suites des répercussions de cet accident. Des fils qui sont remontés jusqu'à Petit sur 5 km, donc c'est compliqué toujours d'accéder au ring. Si vous arrivez par l'autoroute 19 et Malines, partout ailleurs en Wallonie, belle amélioration dans tous les chantiers. L'endroit où ça ralentit le plus se situe entre Saint-Denis et Ville-sur-Aisne. Il reste plus ou moins 2 km d'embouteillage.
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Aujourd'hui, je vous raconte le moment qui est à l'origine de la chanson Blueberry Hill de Fats Domino. 1956, Los Angeles. Master Recorders Studios sur North Fairfax Avenue. Un studio réputé de la côte ouest, déjà fréquenté par les grandes figures du jazz et de la pop. Antoine Fats Domino est assis derrière le piano. Costume clair, silhouette massive, regard calme. Il tapote quelques notes sans intention précise. Une main lourde mais souple. Un toucher reconnaissable entre mille. À 28 ans, il n'est plus un débutant. Depuis The Fat Man en 1949 pour le label Impérial, il enchaîne les succès Rhythm and Blues. Les jukebox des quartiers noirs tournent grâce à lui. Les radios commencent à le diffuser au-delà des frontières raciales. Il vend. Il vend même beaucoup. Mais 1956, c'est une année charnière. Elvis Presley explose. Le rock'n'roll s'installe. La concurrence devient féroce. Domino doit continuer à avancer. Dave Bartholomew, son producteur et complice, cherche un morceau à ajouter à la session du jour. Pas forcément un tube, mais un titre solide. Quelque chose qui peut traverser les publics. Il sort une vieille partition, Blueberry Hill. Domino lève les yeux. Oh, il connaît le titre. Tout le monde le connaît. Une chanson de 1940. Une balade romantique. Des orchestres swing. Des chanteurs bien coiffés. Une Amérique d'avant-guerre. Pas vraiment son univers. On lance une première prise. Le résultat est correct, propre. Trop propre. Ça sonne comme une reprise. Comme un hommage poli. Domino s'arrête. Il n'aime pas ça. Le danger est là. Devenir nostalgique. Chanter le passé au lieu de créer le présent. Il recommence, mais cette fois il change quelque chose. Il ralentit légèrement le tempo, il alourdit le balancement, il martèle le piano d'une façon plus terrienne. Le morceau commence à respirer autrement. Le studio le sent. Ce n'est plus une colline romantique sous une lune figée, c'est un souvenir. Un souvenir qui traîne, qui colle. Il ne chante pas comme un crooner, il ne cherche pas la beauté parfaite. Il pose la phrase, presque en retrait, et soudain, la chanson devient intime. L'histoire de Blueberry Hill commence 16 ans plus tôt. Nous sommes à New York, en 1940, dans une pièce encore imprégnée de fumée et d'odeur de café froid. Vincent Rose cherche une mélodie qui ne brusque rien. Une ligne simple, presque évidente. Quelque chose qui puisse être sifflé en quittant la pièce. Il joue quelques notes, une montée douce, puis une descente. Ça ne raconte pas une passion déchirante, ça raconte un souvenir. Larry Stock et Al Lewis sont là aussi. Ils écoutent, ils griffonnent. Ils cherchent une image qui ne soit ni urbaine, ni moderne. Quelque chose d'intemporel, une colline, un endroit un peu flou. Pas un lieu réel, mais un décor. Blueberry Hill. Le nom sonne bien. Il évoque la nature, l'été, l'innocence. La mélodie s'installe. Les mots suivent. Un homme se souvient du moment où il a trouvé l'amour. Mais les promesses n'ont pas tenu. Les vœux n'étaient que des mots. L'amour s'est éloigné. Ce n'est pas une chanson de triomphe amoureux. On est clairement dans la nostalgie. En studio, l'orchestre reprend la partition. Les cordes habillent la mélodie. Les cuivres la soutiennent avec élégance. La voix flotte au-dessus, propre, lisse, presque irréelle. Sammy Kay l'enregistre, puis Glenn Miller la reprend. Les arrangements sont soignés, la chanson circule, elle trouve son public, un succès honorable. Suffisant pour entrer dans le grand catalogue des standards américains. Pas une révolution, pas un choc, mais une mélodie qui reste. Une chanson élégante, légère, parfaite pour les salles de bal. Louis Armstrong l'enregistre en 1949 dans une version qui marquera profondément Fats Domino. Personne n'imagine que des années plus tard, quelqu'un lui offrira une nouvelle vie. Et quelle vie ! Domino fixe les touches du piano. Hors de question de la chanter comme en 1940. Lui vient de la Nouvelle-Orléans, du rhythm and blues, du groove, de la sueur.
Il ne veut pas ressusciter le passé, il veut le déplacer. Il demande une nouvelle prise. Le tempo reste lent, mais il devient plus lourd, plus terrien. La section rythmique s'installe. Le piano répète un motif presque hypnotique. C'est plus une balade orchestrale, c'est un morceau ancré. La mélodie ne change pas, l'intention si. La chanson cesse d'être décorative, elle devient humaine. Et dans le studio, on le sent. Ce n'est plus une reprise, c'est une transformation. À cet instant précis, quelque chose bascule. Blueberry Hill quitte les salles de bal des années 40 pour entrer dans l'ère du rock naissant. Elle devient un pont entre deux Amériques, celle des big bands et celle des jukebox électriques. Ce n'est pas spectaculaire, pas révolutionnaire, c'est plus subtil. Domino n'ajoute rien. Il retire, il simplifie, il ancre, il humanise. Et c'est ce geste, presque invisible, qui change tout. Quelques mois plus tard, la chanson sera en haut des charts pendant des semaines. Elle franchit les barrières raciales des classements américains en devenant un succès à la fois R&B et pop. L'un des plus grands de la carrière de Fats Domino. Mais en 1956, dans ce studio, il y a juste un homme derrière un piano, une vieille chanson, et la décision de la faire entrer dans son époque. La décision de transformer une balade swing d'avant-guerre en morceau rhythm and blues habité par le groove de la Nouvelle-Orléans est ce moment. À l'origine de la chanson Blueberry Hill, sortie en octobre 1956, puis sur This is Fats, le troisième album studio de Fats Domino. Blueberry Hill raconte un souvenir amoureux. Pas à l'instant présent, mais sa trace. Le narrateur se remémore le moment où il a trouvé l'amour dans un décor presque irréel. Une colline imaginaire, une lune immobile, le vent dans les saules. Pourtant, derrière cette image idyllique, une fissure apparaît. Les promesses n'ont pas tenu, l'amour s'est éloigné. La chanson parle donc moins d'un bonheur que de sa perte et de ce qu'il laisse en nous.

J'ai trouvé mon bonheur sur Blueberry Hill. Sur Blueberry Hill, le jour où je t'ai trouvé. La lune s'est figée sur Blueberry Hill et est restée là, jusqu'à ce que mon rêve devienne réalité. Le texte repose sur une opposition, l'émerveillement du passé et la désillusion du présent. I found my thrill. J'ai trouvé mon bonheur. Pose d'emblée l'idée d'un frisson fondateur presque mythique. Mais très vite, les promesses n'ont jamais vu le jour et introduisent la rupture. La force du texte réside dans sa sobriété. Pas de drame excessif, pas d'explication, juste un constat. Même séparé, même si l'amour est fini, l'empreinte demeure. Cette retenue donne à la chanson une profondeur inattendue.

si nous sommes séparés, tu fais toujours partie de moi. Car tu étais mon bonheur sur Blueberry Hill. Dans la version de Fats Domino, le tempo est lent mais lourd, ancré. Le piano martel, un motif répétitif et hypnotique, typique de la Nouvelle-Orléans. La section rythmique soutient sans envahir. Domino chante sans emphase, presque en retrait. Il ne surjoue pas la nostalgie, il la suggère. Ce minimalisme crée une proximité émotionnelle forte. La chanson respire, balance et trouve un équilibre parfait entre douceur et gravité. À sa sortie, en automne 56, Blueberry Hill devient un phénomène. Numéro 1 du classement R&B. Pendant 11 semaines, elle atteint la deuxième place du Billboard Pop. Dans une Amérique encore ségrégée, ce succès croisé est majeur. La chanson dépasse les frontières raciales des charts. Elle s'impose comme l'un des plus grands tubes de l'année et comme le plus grand succès commercial de Fats Domino. Blueberry Hill devient un standard du rock primitif. Elle sera reprise par de nombreux artistes comme Little Richard et Elvis Presley. Mais la version de Domino reste la référence. Blueberry Hill n'est pas née en 1956, mais c'est cette année-là qu'elle a trouvé sa voie définitive. En ralentissant le tempo, en simplifiant l'arrangement et en humanisant l'interprétation, Fats Domino n'a pas seulement repris un standard, il l'a déplacé dans son époque. Et c'est ce déplacement subtil qui a transformé une romance élégante des années 40 en classique intemporel du rock naissant.

0: Fats Domino sur Classic 20 avec Blueberry Hill grâce à Jean-Louis Lahaye. Et à demain.
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0: Et alors avec Turn to Stone sur Classique 21, belle soirée à vous avec les années 80 et Dominique Ringheim. Best of Classics juste après, et puis il est prêt, hein, il a fait ses vocalises, il a bien préparé son émission. Vous allez pouvoir retrouver votre voix du soir à 21h, Laurent Deboeuf pour Underground.
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5: Il est 19h30.
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5: Quelques embouteillages et ralentissements pour rejoindre Bruxelles encore, Guillaume.
7: Oui, malheureusement, à cette heure-ci, sur les grandes autoroutes comme le 40 en provenance de la Flandre depuis Ternet, 7 km où c'est très ralenti, hein, 30 km de moyenne, 15 minutes environ pour effectuer la liaison entre Ternet et l'entrée du ring à Grand Bigard. Il y a un chantier dans ce secteur. Et puis, nous avons aussi des files sur l'autoroute 19, tout au bout de l'autoroute 19 pour rejoindre le ring de Bruxelles et l'échangeur de Diegem également. 15 minutes de patience.
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5: Il est 20h.
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5: On vous retrouve tout d'abord en région bruxelloise avec de belles améliorations, plus de soucis pour accéder via l'autoroute 19, en tout cas plus d'embouteillages, mais il y a bien un obstacle, il s'agit d'un véhicule en panne, une petite perturbation, donc juste avant d'arriver au niveau de l'échangeur de Maguelone, hein, l'échangeur qui relie le 19 au ring de Bruxelles, donc vous êtes évidemment attentif si vous devez passer par là-bas, il se trouve sur la voie de gauche, et puis nous avons également un accident sur la 54, c'est l'autoroute qui relie Nivelles à Charleroi. Lorsque vous passez Petit-Reux vers Charleroi, passage un petit peu compliqué là-bas parce qu'il y a une intervention, il faut évacuer 3 véhicules.
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7: David Riffon, bonsoir à tous. Les militants pro-palestiniens de la flottille pour Gaza expulsés d'Israël sont arrivés en fin d'après-midi à l'aéroport d'Istanbul. Une cinquantaine de bateaux partis de Turquie la semaine dernière faisaient route vers Gaza à travers les eaux internationales. Leur but était d'acheminer de l'aide humanitaire aux Gazaouis. La flottille avec près de 430 activistes au total, dont 7 Belges, a toutefois été interceptée par l'armée israélienne en cours de route, surtout après leur arrestation et pendant leur détention. Des activistes ont déclaré avoir été victimes de violences physiques et parfois sexuelles généralisées. Une personne a déclaré qu'elle avait été forcée à se déshabiller entièrement, puis contrainte de courir nue devant des gardes qui rigolaient. Les représentants de la flottille se disent également choqués par la manière dont les ministres israéliens ont eux-mêmes partagé les images de leur détention. L'opposition a retardé le vote de la loi programme au Parlement fédéral. La loi programme contient plusieurs grandes réformes du gouvernement fédéral, notamment le plafonnement par deux fois de l'indexation des salaires et des allocations sociales. Les libéraux d'Anders ont obtenu que le texte soit renvoyé en commission des affaires sociales. Du coup, ça prend du temps et le texte ne reviendra qu'en soirée au minimum en séance plénière, mais il se dit que ce serait même peut-être la semaine prochaine seulement. La loi programme a déjà été reportée plusieurs fois. Cela fait deux mois qu'elle aurait dû être votée. Les négociations toujours dans l'impasse au Moyen-Orient. Le Pakistan, pays médiateur, essaie de relancer les pourparlers entre États-Unis et Iran. Donald Trump a de nouveau menacé de lancer de nouvelles attaques contre la République islamique si Téhéran ne convenait pas d'un accord de paix. Selon deux sources iraniennes, ce soir, le guide suprême Mojtaba Khamenei considère que le stock d'uranium hautement enrichi de la République islamique doit rester en Iran, ce qui marque un durcissement de la position de Téhéran face à l'une des principales exigences de Washington. Les États-Unis réclament en effet que ce stock de 440 kg d'uranium à 60% soit transféré hors du pays. Il s'agit là d'une ligne rouge des Américains. La soirée décisive peut-être en football, c'est en tout cas la 9e journée des Champions Playoffs. Ce soir, les 3 matchs se disputent en même temps, coup d'envoi dans une demi-heure. Le club de Bruges est à Malines, l'Union Saint-Gilloise est à La Gantoise. Si Bruges fait au moins aussi bien que l'Union, eh bien les Brugeois seront champions pour la 20e fois de leur histoire. Anderlecht, lui, va tenter de valider sa 4e place contre Saint-Trond. Anderlecht, d'ailleurs, où 3 départs ont été confirmés ou annoncés aujourd'hui. Thorkan Hazard, Yari Verskaren et Mats Ritz vont quitter le club. Merci de nous suivre, passez une excellente soirée.
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3: David Riffon, bonsoir à tous. En football, la journée, la soirée peut être décisive. Le club de Bruges est à Malines, l'Union Saint-Gilloise à la Gantoise. C'est la 9e journée des Champions Playoffs. Pas besoin de calculs savants. Le club de Bruges épinglera une 2e étoile, synonyme de 20e titre, s'il fait au moins aussi bien que l'Union ce soir. Alors on joue depuis une demi-heure entre Malines et Bruges. Ça m'a l'air pas trop mal parti pour les Brugeois et Bibrouzakis.
4: Exactement, David. 0-1 en faveur du club avec un but marqué par Tsolis à la 16e à l'issue d'une superbe phase avec en transition l'attaquant Trezoldi qui remise ce ballon. La frappe des 25 mètres de Tsolis qui va se loger au fond des filets du pauvre Ortuin de Wolf qui ne pouvait absolument rien faire. Avant cela, il y avait déjà eu un but invalidé pour Carlos Forbes pour une situation de hors-jeu de Van Aken de quelques centimètres. Donc le club de Bruges déroule ici derrière les ex-casernes et se dirige vers un 20e titre.
3: Merci Ebi. Dans l'autre match pour le titre, la Gantoise et l'Union Saint-Gilloise en sont toujours à 0-0. Troisième rencontre en cours en même temps. Anderlecht mène 1-0 face à Saint-Trond, un but de Sicane. Deux jeunes majeurs et deux mineurs ont été placés en garde à vue aujourd'hui dans le cadre de l'enquête sur l'incendie criminel dans un immeuble en banlieue de Lyon il y a 10 jours. L'incendie avait fait 3 morts. Les 4 jeunes âgés de 16 à 18 ans, soupçonnés à des degrés divers, ont été interpellés dans l'agglomération lyonnaise. La piste d'un règlement de compte sur fond de trafic de drogue est privilégié par les enquêteurs. L'opposition à la Chambre a obtenu un énième report du vote de la loi programme. Les libéraux flamands, Anders, souhaitent remplacer l'indexation limitée des salaires au-delà de 4000 euros bruts et des pensions et des allocations au-delà de 2000 euros bruts pour cette année par un mécanisme alternatif, c'est-à-dire celui proposé il y a quelques semaines par les partenaires sociaux. Patrons et syndicats suggèrent notamment de répercuter plus graduellement dans l'index l'évolution des prix du gaz et de l'électricité en annualisant, c'est-à-dire en faisant une moyenne sur 12 mois, les fluctuations des prix énergétiques contre actuellement une fluctuation qui a lieu chaque mois. Le texte a été renvoyé en commission des affaires sociales et le vote en plénière est retardé. Il pourrait se faire seulement la semaine prochaine. Merci pour votre attention. Passez une très belle soirée.
5: Bonne soirée et merci beaucoup pour ces infos, David.

0: The Shock of the Lightning, en ouverture du programme de ce soir à l'instant, c'était Oasis. Classic 21. Et c'est le genre de chanson spontanée, hein, une idée qui est venue spontanément la veille, le soir, même avant l'entrée en studio du groupe. Noël Gallagher qui avait eu cette idée et qui a finalement tout développé. En tout cas, c'est Jim Archer, donc un des membres du groupe, qui avait confié ça à l'époque, donc en 2008, à un magazine, hein, qu'il avait littéralement tout joué la veille le soir. Donc avant de l'enregistrer, il avait improvisé, il avait joué de la batterie, de la basse, de la guitare, il avait même chanté dessus. Donc, et pour finir, c'était pour entamer les sessions de l'album Dig Out Your Soul qui s'entamait donc le lendemain. Bien le bonsoir à toutes et à tous, soyez les bienvenus. Après cette belle journée ensoleillée, ça n'est que le début hein, d'ailleurs, faut quand même le souligner, parce que voilà, allez, au diable les nuages, au diable la pluie, vive le soleil. Et peut-être même déjà des soirées en terrasse, qui sait, si c'est le cas, vous avez bien raison, profitez-en bien. Je m'occupe de la playlist, en tout cas de votre accompagnement musical, avec nos 2x60 minutes à passer ensemble et au cours desquelles nous aurons également notre séquence court-circuit tout à l'heure. Nous découvrirons un jeune groupe louvierois qui se nomme Rattle Reborn. Et puis alors, ce samedi 23 mai, ce sera une nouvelle release party pour la compile Massacré Belge. Sachez que j'aurai une nouvelle fois des exemplaires de cette compile à vous offrir. Donc gardez bien vos portables à portée de main. Mais je vous en parlerai au moment venu. Pour le reste, bienvenue encore à toutes et à tous jusqu'à 23h. C'est Classic 21 Underground.
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Man on Mars, avec un titre pareil, il est évident qu'il n'est pas c'est impossible de ne pas faire le lien avec le Thin White Duke, avec David Bowie. Et c'est d'ailleurs ce qu'avait fait Nick Hudson, qui était encore membre du groupe à l'époque, qui était grand fan de David Bowie, grand fan de T-Rex aussi, et qui avait demandé à Tony Visconti d'envoyer un SMS à David Bowie pour lui demander des suggestions pour terminer un couplet. Et finalement, David Bowie avait proposé quelques vers, mais du coup, il en est l'auteur et Nick Hudson n'en était que le co-auteur. Bah oui, c'est comme ça que ça fonctionne quand on s'adresse à David Bowie, ou en tout cas quand on s'adressait à lui. C'était tiré de l'album de Futurist Medieval qui était sorti en 2011, donc pour Kaiser Chiefs à l'instant, Man on Mars, et puis Arctic Monkeys juste avant avec Are You Mine. Et pour enchaîner, ici encore une nouveauté, oui on peut le dire, puisque l'album n'est pas encore sorti, cet album Dear God, le prochain opus de Pretty Reckless arrivera le 26 juin. Et parmi les nouveaux titres, il y a notamment celui-ci, ça s'appelle When I Wake Up.

c'est du musclé, et qui plus est, joué par des musiciens sévères de la Fédération Wallonie-Bruxelles. C'est de l'instrumental. C'est Brian Ayard qui est là derrière, donc le batteur de Iti Tanita, et qui est très ami, bien entendu, avec Ludwig Pinchard, guitariste, et ensemble, tout s'est passé dans un grenier. C'était l'été 2024, je crois. Il faisait très très chaud, en tout cas. Et c'est comme ça qu'est né ce projet. Brian et Ludwig, ça fait B-N-E-L, donc B-N-L. À prononcer belle, en tout cas, c'est ce qu'ils avaient souhaité. Et ça, c'était un des premiers titres qu'ils avaient enregistré et sorti donc sur ce premier album de ce projet belle, donc qui est lui paru l'année dernière et juste avant. Album à venir, hein, comme je le disais pour Pretty Reckless, l'album Dear God qui succède à Death by Rock'n'Roll qui était paru il y a maintenant 5 ans. Et l'extrait que je vous proposais, c'était When I Wake Up. Deadstick, voici King Gizzard and the Lizard Wizard.

Faire du rock psychédélique quand on vient de San Francisco, bah ça commence déjà bien, hein, parce que c'est vrai que tout a démarré un petit peu par là. En tout cas, le mouvement hippie, le Summer of Love, etc., etc. Mais c'est beaucoup plus récent. Donc ici, OCs avec Intercepted Message. C'est, on va dire ici, l'un des fers de lance, hein, de ce groupe ici. C'est la plage titulaire d'un album qui est sorti en 2023. Et juste avant, King Gizzard and the Lizard Wizard avec Dead Stick, extrait de Phantom Island, qui était sorti l'année dernière. Un groupe qui fait toujours de super belles pochettes. Hein. C'est bien travaillé, c'est impeccable. Ici, on y voit une sorte de tour de Babel qui n'aurait rien à envier à celle de Bruegel.

mais qui est bien plus sombre. Ceci dit, Call Center, oui, ça commence un peu comme un jeu électronique, mais la musique va bien débarquer par après. Call Center, Experimental Tropic Blues Band.

0: Et oui, et ce sont les derniers mots de cette chanson. Si vous avez compris, vous êtes fort, hein, parce que c'est une langue, visiblement, qu'ils ont inventée, en plus d'avoir bouleversé le monde de la musique depuis le début de cette année, sous les pseudonymes de Ken et de Kleck de Poitrine, Angine de Poitrine. Et ce sera pile dans une semaine que le groupe sera au Botanique à Bruxelles, toujours dans le cadre des Nuits Botaniques, mais c'est déjà sold out, alors à moins d'avoir une place comme ça qui va tomber du ciel, ça va être très très compliqué. Et bon, si vous êtes des fans, j'espère que vous avez votre sésame. Juste avant, Call Center pour Experimental Tropic Blues Band, et un album qui avait aussi été présenté d'ailleurs au Botanique lors de sa sortie, cet album L'Overdose qui était paru l'année dernière. On va se retrouver dans un petit instant, on va même carrément remonter le temps jusqu'en 1988 avec The Godfather, ce sera juste après ceci.
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Dans les années 70, si les Sex Pistols sont chantés avec véhémence la destruction du gouvernement avec Anarchy in the UK, eh bien ce morceau Life During Wartime exprime un sentiment qui est similaire mais sur un ton différent. C'est David Byrne qui chante ici du point de vue d'un insurgé quelque peu paranoïaque. David Byrne qui sera en plus à l'affiche du festival Rock Werther aussi hein, cet été avec la SIG 21. Ce sera le 5 juillet. C'était les Talking Heads ici à l'instant qui en plus citait le CBGB dans cette chanson qui est extraite de l'album Fear of Music en 1979 et juste avant donc de Godfather avec c'est l'histoire de la vie hein, finalement Birth, School, Work, Death, album également qui était donc intitulé de la sorte en 1988 et comme je le disais les Talking Heads citaient le CBGB, ce célèbre club qui a démarré tous les mouvements underground à New York dans les années 70, ce fameux club où se sont produits également 1, 2, 3, 4. Ce groupe New York Dolls que voici en 1974 avec Chatterbox.

0: Box pour The New York Dolls, c'est sur 1974 et on aura l'occasion encore de reparler du CBGB puisque cette année marquera en tout cas au mois d'octobre les 20 ans de la fermeture malheureusement de ce club qui était quand même un endroit mythique. Tout de suite voici l'agenda des concerts, prenez vos portables.
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0: Pas vos portables, vos GSM, vos smartphones, ce que vous avez en tout cas pour envoyer des messages puisque c'est la seule info que je vais vous donner ici ce soir. Ce samedi 23 mai, ce sera une nouvelle édition donc de la Release Party. Il y en a plusieurs, hein, il y en aura encore deux qui suivront. Donc de cette compile massacrée belge que nous avions découvert sur antenne avec celui qui en est à l'origine et Giacomo Panarizzi qui était même venu tenir compagnie et nous parler de tout cela également. Alors sachez que pour cette prochaine Release Party, ce sera ce samedi à la Zone à Liège, il y aura Des Yeux, il y aura Sex Sense et aussi Apexten, ça c'est un groupe que j'ai déjà eu l'occasion de vous proposer depuis leur début, bah, ça remonte à quelques années maintenant, 3-4 ans je pense, quelque chose comme ça. Toujours est-il que pour obtenir des albums, j'en ai 4 exemplaires à vous offrir, vous m'envoyez tout simplement belge au pluriel au 6021, vos coordonnées complètes bien entendu et votre adresse email, c'est 1€ le message. Et je vous laisse écouter Apexten justement avec ce morceau Brainwasher. Brainwasher, décidément ça va aller.

0: Washer pour Apex 10, c'est tiré d'un album que le groupe a sorti qui s'appelle Atom, et ce morceau figure également sur la compile Massacré Belge. Vous m'envoyez donc toujours belge au pluriel pour obtenir donc un exemplaire de cette compile. J'en ai 4 à vous offrir, et puis alors je vous rappelle qu'il y aura cette nouvelle release party ce 23 mai, ce sera à la zone à Liège. Merci d'être avec nous et très bonne soirée sur la RTBF Classique 21. Il est 22h.
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0: C'est tout nouveau, en tête de gondole pour les Strokes avec un nouvel album intitulé Reality Awaits. Et le morceau avec lequel ici on ouvre cette nouvelle heure de Classic 21 Underground, c'était Going Shopping. Il est 22h04, merci d'être avec nous. Je vous laisse encore quelques minutes pour envoyer Belge au pluriel au 60-21 avec vos coordonnées complètes et votre adresse email pour 1€ le message, afin de remporter un des 4 exemplaires donc de cette compile Massacré Belge. C'est les 4 derniers qui me restent. Donc allez-y, faites-vous plaisir et puis faites-vous plaisir aussi en allant assister à ce concert du 23 mai à Liège avec notamment d'autres projets. Hein. Il y aura en plus d'Apexten qu'on a écouté, il y aura Des Yeux ou il y aura encore Sex Essence. Il est 22h05 maintenant, le temps d'avoir dit tout ça. Voici notre séquence court-circuit.
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0: Rattle Reborn, c'est un groupe qui est originaire de la région du centre et qui a été formé il y a maintenant 2 ans. Alors le projet est composé de 4 musiciens et musiciennes, à savoir Loris à la batterie, Aimé, donc ça c'est une musicienne qui est à la basse et qui fait les secondes voix, il y a Maëlle qui est le guitariste lead, ou encore Clara Lou qui est la chanteuse et qui joue également de la guitare rythmique. Alors porté par des influences rock variées, le groupe s'exprime à travers un univers qui mêle le rock alternatif et le soft rock. Et puis alors après 2 années de scène et puis de création, ils ont sorti leur premier album intitulé Erratum 72. C'est un groupe encore très très jeune, comme je le disais. Et en marge de cela, figurez-vous aussi que Rattle Reborn a aussi été gagnant donc de l'envol des cités de l'année dernière. Je vous propose un extrait de cet album Erratum 72. C'est ce qu'on peut considérer comme plage titulaire puisque ça s'appelle Erratum.

0: Jeune groupe donc, Rattle Reborn, comme je le disais, mais la maturité est déjà là, et puis alors c'est finement travaillé, hein, non seulement cet album, mais ce morceau aussi. C'est très très bien produit, très bien interprété. Erratum, extrait de Erratum 72, donc c'est un premier album pour ce groupe qui a été gagnant aussi de l'envol des cités de l'année dernière. Rattle Reborn, et si vous avez envie d'avoir plus d'infos, sachez que le groupe a également une page Facebook, et je peux déjà vous dire que ils seront en concert, ils en font pas mal des concerts. Ils seront en concert d'ailleurs, le prochain ce sera dans le cadre des fêtes de la bière, donc ça c'est à Jurbise et ce sera le 28 juin. Et puis pour le reste, sachez que la séquence se retrouvera également en podcast à partir de demain.
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Diantre, avec tout cela, nous sommes plus secoués qu'une chic dans la bouche d'un seau. Sum 41 à l'instant avec Wailing on the Twist of Fate. Et juste avant The Offspring, mais là j'imagine que vous avez reconnu avec The Opiary Diary, ça date de 2021. The Offspring que nous pourrons également voir au mois de juin ici dans le cadre du Salem Grasspop Metal Meeting Festival le 18 juin précisément. Ici on va enchaîner, on va revenir chez nous avec une artiste belge que notre ami Pierre Paulus nous avait présentée en novembre dernier dans un numéro de Génération 21. C'est une artiste qui s'appelle Love Me Tender. Son vrai nom c'est Laura. Et bon, évidemment, Love Me Tender, ça fait Elvis. Mais c'est pas pour rien. C'est un clin d'œil finalement à son grand-père qui lui a transmis, ainsi qu'à sa maman, sa passion, notamment pour Elvis Presley. Alors, cet artiste nous propose une musique déjà indépendante, très sleaze aussi. Hein. C'est notamment guidé par la liberté. C'est ce qu'elle avait confié à Pierre Paulus lors du numéro de Génération 21 de novembre dernier. Et à l'époque, elle avait sorti un premier single intitulé Play Hard. Et entre-temps, un nouveau single vient de sortir. Ça s'appelle The World Is Fine. Love Me Tender dans Classic 21 Underground.

CPR, c'est un extrait de Moisturizer, donc cet album de Wet Leg, ce groupe qui vient de l'île de Wight avec ces deux personnalités féminines. Et à voir aussi en concert, hein, mais c'est déjà sold out, ce sera dans le cadre du Puckle Pop le 22 août prochain et juste avant Love Me Tender. Et là, c'était plutôt une découverte que je vous proposais ici, après son premier single Play Hard qu'elle avait sorti en novembre dernier. Retour cette année, depuis le mois de février, avec ce tout nouveau morceau que j'avais plaisir de partager avec vous, qui s'intitule « The World is Fine ». Salut, c'est Solution, voici The Raconteurs.

0: Jack Taylor, alors j'ai connu des rires gras, mais là c'est quand même du lourd. Hein. Donc Jack Taylor ici, dont le nouvel album Chung sera présenté au public le 19 septembre au Botanique, et ce sera en même temps la dernière date de release party donc pour la compile Massacré Belge, dont j'avais justement des exemplaires à vous offrir. N'envoyez plus de messages, hein. Ces quatre exemplaires ont été remportés, et donc ça c'est le dernier single en date pour cet album à venir, Tell the Kids, et juste avant The Raconteurs que l'on retrouvait. Alors ça, c'est amusant parce que c'est un petit peu comme Belle qu'on écoutait tout à l'heure, puisque c'est une graine qui a été plantée dans un grenier durant un été caniculaire, quand les deux cousins, donc Jack White et Brendan Benson, s'étaient mis à travailler sur ce projet Raconteurs, donc Salute Your Solution. C'était en 2008.
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On aurait pu le définir comme un jouisseur révolté, un amoureux inconditionnel de la vie, mais malgré tout confronté aux défauts de l'humanité. Jacques Higelin, qui avait en plus ses appartements privés au studio d'Hérouville. Studio d'Hérouville qui est en plein, en pleine rénovation. Ça va redevenir un endroit absolument magnifique. Il y a eu quelques images, j'ai vu passer ça sur le net il y a quelques jours. Franchement, ça donne envie. Enfin bref, si le cœur vous en dit, si vous avez envie d'enregistrer dans un endroit mythique, on ne sait jamais. Mais en tout cas, cette chanson ici, ça date de 1975. Est-ce que ma guitare est un fusil? Je ne sais pas si la sienne c'était le cas. Enfin, en tout cas, dans les paroles, on peut le penser. Mais il y a quelqu'un qui avait véritablement une guitare en forme de fusil, en forme de mitraillette même. C'était Peter Tosh. Et puis, juste avant, là, c'était les Écossais de High Fade que l'on retrouvait avec Swim. Ça, c'est un morceau qui est sorti cette année. Roll the Bales, c'est un groupe qui vient d'Italie, qui s'appelle Judah.

De l'Italie, on a traversé les océans pour aller jusqu'en Argentine. Ici, où on s'est arrêté avec 42 décibels, Scotch Drinker. C'était en 2013, influencé par AC/DC, mais ça, je pense que vous l'avez bien entendu. Et juste avant, l'Italie, et là aussi une influence d'AC/DC, mais pas que, parce qu'on pourrait croire entre un mélange entre AC/DC et Status Quo, un Judas. Donc ici avec Roll the Balls, extrait de Speaks Evil, un album qui était sorti en 2015. Et on voyage encore. Cette fois-ci, c'est la Nouvelle-Zélande qui est au cap avec ce groupe Mamoutous que voici avec Last Trumpet of Giant.

0: Mammouthous tout d'abord avec Last Trumpet of Giants et le tout dilué à l'instant par Queens of the Stone Age avec I Sat by the Ocean, je vais y arriver. Il est temps que ça s'achève. Voilà, bon, écoutez, merci à toutes et à tous. Dans un instant, Bon Jovi va vous ouvrir votre classique 21 Nightfly et nous, on se retrouvera dimanche pour Soundtrack. Je peux déjà vous dire qu'on aura Antoine Goodson comme invité et avec Laurent Répi, on reviendra sur l'album Don't Fear the Reaper de Blue Oyster Cult. Bref, soyez avec nous. Merci, je vous souhaite une bonne nuit. Prenez bien soin de vous. Il y a du rock'n'roll. Ciao, ciao, ciao, ciao, ciao.
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0: Il est minuit.
1: David Riffon avec vous pour ces informations. Le club de Bruges s'est fait peur en fin de match à Malines, mais les Brugeois sont champions de Belgique pour la 20e fois de leur histoire. Le club a partagé 2-2 sur la pelouse de Malines et dans le même temps, l'Union Saint-Gilloise n'a pas pu faire mieux que 0-0 à la Gantoise. Mathématiquement, donc, les deux matchs nuls étaient suffisants pour le club de Bruges. Bruges champion pour la 20e fois, dont 7 fois en 11 ans. L'Union est deuxième. Anderlecht a battu Saint-Tron 3-1 ce jeudi soir. Les Anderlechtois s'assurent la 4e place et valident un ticket européen. Un immeuble s'est effondré à Fès au Maroc. Le bilan ce jeudi en fin de soirée faisait état de 9 morts au moins et plusieurs blessés dont certains gravement. Il s'agit d'un immeuble résidentiel de 4 étages dans un quartier périphérique de Fès dans le nord du Maroc. Une enquête a été ouverte afin de déterminer les circonstances précises du sinistre. Dans certains quartiers périphériques de Fès, de nombreux bâtiments sont construits sans respecter les normes de construction. Aucune des personnes qui se trouvaient encore à bord du bateau de croisière néerlandais Ondius lors de son accostage à Rotterdam. Aucune n'est infectée par le hantavirus. Elle ne présente par ailleurs aucun symptôme. C'est ce qu'a déclaré ce jeudi la ministre néerlandaise de la Santé. Le bateau a été touché par une épidémie de hantavirus. 3 personnes en sont décédées. Lorsque le navire est arrivé à Rotterdam lundi, il restait 27 personnes à bord, dont 25 membres d'équipage. Les deux autres étaient un médecin néerlandais et une infirmière. L'opposition a retardé le vote de la loi programme au Parlement fédéral. La loi programme qui contient plusieurs grandes réformes du gouvernement, notamment le plafonnement par 2 fois de l'indexation des salaires et des allocations sociales. Les libéraux d'Anders ont obtenu que le texte soit renvoyé en commission des affaires sociales. Du coup, le texte ne reviendra en séance plénière que la semaine prochaine. Des militaires déployés à partir de ce vendredi devant la synagogue de Charleroi. Cette décision du ministre de la Sécurité et de l'Intérieur, Bernard Quintin, s'inscrit dans la foulée du déploiement de militaires déjà effectifs à Bruxelles, à Anvers ou à Liège pour renforcer la sécurité autour des intérêts liés à la communauté juive. La décision globale a été prise après l'attaque de la synagogue à Liège en mars dernier. Merci de nous suivre, où que vous soyez. Passez une belle et douce nuit.
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0: Il est 1h.
1: David Riffon avec vous pour ces informations. Le club de Bruges s'est fait peur en fin de match à Malines, mais les Brugeois sont champions de Belgique pour la 20e fois de leur histoire. Le club a partagé 2-2 sur la pelouse de Malines et dans le même temps, l'Union Saint-Gilloise n'a pas pu faire mieux que 0-0 à la Gantoise. Mathématiquement, donc, les deux matchs nuls étaient suffisants pour le club de Bruges. Bruges champion pour la 20e fois, dont 7 fois en 11 ans. L'Union est deuxième. Anderlecht a battu Saint-Trond 3-1 ce jeudi soir. Les Anderlechtois s'assurent la 4e place et valident un ticket européen. Un immeuble s'est effondré à Fès au Maroc. Le bilan ce jeudi en fin de soirée faisait état de 9 morts au moins et plusieurs blessés dont certains gravement. Il s'agit d'un immeuble résidentiel de 4 étages dans un quartier périphérique de Fès dans le nord du Maroc. Une enquête a été ouverte afin de déterminer les circonstances précises du sinistre. Dans certains quartiers périphériques de Fès, de nombreux bâtiments sont construits sans respecter les normes de construction. Aucune des personnes qui se trouvaient encore à bord du bateau de croisière néerlandais Ondius lors de son accostage à Rotterdam. Aucune n'est infectée par le hantavirus. Elle ne présente par ailleurs aucun symptôme. C'est ce qu'a déclaré ce jeudi la ministre néerlandaise de la Santé. Le bateau a été touché par une épidémie de hantavirus. 3 personnes en sont décédées. Lorsque le navire est arrivé à Rotterdam lundi, il restait 27 personnes à bord, dont 25 membres d'équipage. Les deux autres étaient un médecin néerlandais et une infirmière. L'opposition a retardé le vote de la loi programme au Parlement fédéral. La loi programme qui contient plusieurs grandes réformes du gouvernement, notamment le plafonnement par 2 fois de l'indexation des salaires et des allocations sociales. Les libéraux d'Anders ont obtenu que le texte soit renvoyé en commission des affaires sociales. Du coup, le texte ne reviendra en séance plénière que la semaine prochaine. Des militaires déployés à partir de ce vendredi devant la synagogue de Charleroi. Cette décision du ministre de la Sécurité et de l'Intérieur, Bernard Quintin, s'inscrit dans la foulée du déploiement de militaires déjà effectifs à Bruxelles, à Anvers ou à Liège pour renforcer la sécurité autour des intérêts liés à la communauté juive. La décision globale a été prise après l'attaque de la synagogue à Liège en mars dernier. Merci de nous suivre où que vous soyez. Passez une belle et douce nuit.
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0: 2 heures.
1: David Riffon avec vous pour ces informations. Le club de Bruges s'est fait peur en fin de match à Malines, mais les Brugeois sont champions de Belgique pour la 20e fois de leur histoire. Le club a partagé 2 buts partout sur la pelouse de Malines. Et dans le même temps, l'Union Saint-Gilloise n'a pas pu faire mieux que 0-0 à la Gantoise. Mathématiquement, donc, les 2 matchs nuls étaient suffisants pour le club de Bruges. Bruges champion pour la 20e fois, dont 7 fois en 11 ans. L'Union est deuxième. Anderlecht a battu Saint-Trond 3-1 ce jeudi soir. Les Anderlechtois s'assurent la 4e place et valident un ticket européen. Un immeuble s'est effondré à Fès au Maroc. Le bilan ce jeudi en fin de soirée faisait état de 9 morts au moins et plusieurs blessés, dont certains gravement. Il s'agit d'un immeuble résidentiel de 4 étages dans un quartier périphérique de Fès, dans le nord du Maroc. Une enquête a été ouverte afin de déterminer les circonstances précises du sinistre. Dans certains quartiers périphériques de Fès, de nombreux bâtiments sont construits sans respecter les normes de construction. Aucune des personnes qui se trouvaient encore à bord du bateau de croisière néerlandais Ondus lors de son accostage à Rotterdam. Aucune n'est infectée par le hantavirus. Elle ne présente par ailleurs aucun symptôme. C'est ce qu'a déclaré ce jeudi la ministre néerlandaise de la Santé. Le bateau a été touché par une épidémie de hantavirus. 3 personnes en sont décédées. Lorsque le navire est arrivé à Rotterdam lundi, il restait 27 personnes à bord, dont 25 membres d'équipage. Les 2 autres étaient un médecin néerlandais et une infirmière. L'opposition a retardé le vote de la loi programme au Parlement fédéral. La loi programme qui contient plusieurs grandes réformes du gouvernement, notamment le plafonnement par 2 fois de l'indexation des salaires et des allocations sociales. Les libéraux d'Anders ont obtenu que le texte soit renvoyé en commission des affaires sociales. Du coup, le texte ne reviendra en séance plénière que la semaine prochaine. Des militaires déployés à partir de ce vendredi devant la synagogue de Charleroi. Cette décision du ministre de la Sécurité et de l'Intérieur, Bernard Quintin, s'inscrit dans la foulée du déploiement de militaires déjà effectifs à Bruxelles, à Anvers ou à Liège pour renforcer la sécurité autour des intérêts liés à la communauté juive. La décision globale a été prise après l'attaque de la synagogue à Liège en mars dernier. Merci de nous suivre où que vous soyez. Passez une belle et douce nuit.
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